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Rappelez-vous l'objet que nous vîmes, mon homme. Ce beau matin d'été, si doux, au détour d'un sentier, une charogne infâme. Sur un lit semé de cailloux, les jambes en l'air comme une femme lubrique. Brûlant et suant les poisons, ouvrait d'une façon nonchalante et cynique. Son ventre plein d'exhalaisons, le sol.

0: bataillon. De larves qui coulaient comme un épais liquide le long de ces vivants haillons. Tout cela descendait, montait comme une vague où s'élançait en pétillant. On eût dit que le corps enflé d'un souffle vague vivait en se multipliant. Et ce monde rendait une étrange musique, comme l'eau courante et le vent, ou le grain cavaneur d'un mouvement rythmique qu'agite et tourne dans son vent. Les formes s'effaçaient et n'étaient plus qu'un rêve, une ébauche lente à venir sur la toile oubliée, et que l'artiste achève seulement par le souvenir.
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0: une chienne inquiète
1: nous regardait d'un œil fâché. Et bien le moment
0: de reprendre squelette,
1: le morceau qu'elle avait lâché. Et pourtant vous serez
0: semblable à cette ordure,
1: à cette horrible infection, étoile de mes yeux,
0: soleil de ma nature,
1: vous mon ange et ma passion.
0: Oui, telle vous serez, ô la reine des grâces,
1: après les derniers sacrements,
0: quand vous irez sous l'herbe et les floraisons grasses,
1: moisir parmi les ossements.
0: Alors, ô ma beauté, dites à la vermine
1: qui vous mangera des baisers,
0: que j'ai gardé la forme et l'essence divine
1: de mes amours décomposés.
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choc initial est très pénible pour lui. Il souffre comme s'il était un projectile lancé par un canon et voyageait au-dessus des mers et des montagnes. Il faut donc l'endormir dès le départ et déployer ses membres pour que l'avant de son corps ne soit pas séparé de l'arrière et que la violence du choc se répartisse dans chacun de ses membres. Quand la première partie du trajet est accomplie, le transport devient plus aisé. Nous laissons alors les corps flotter à l'air libre. Alors que j'en étais là de mon rêve, un vent se leva et troubla mon sommeil. De sorte que je me retrouvais dans la réalité.

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1: Ils sont noirs, roux, blonds, blancs ou gris, mais aussi parfois bleus, verts ou roses, ondulés, frisés, crépus, lisses, courts ou longs, il existe une multitude de cheveux différents. Et parfois, on l'oublie, mais nos cheveux ont beaucoup à nous dire. Témoins de nos appartenances sociales, de l'époque dans laquelle nous vivons ou de notre mode de vie, aujourd'hui, nous avons voulu faire parler cette matière morte. Bienvenue dans cette nouvelle émission du Labo des Savoirs. Et pour cette dernière émission magazine de l'année au Labo des Savoirs, nous serons accompagnés de bénévoles incroyables. 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Elia, qui reviendra sur la signification des tresses et de leur aspect culturel. Adam, qui nous parlera des coiffures iconiques du cinéma. Et à distance, mais quand même avec nous, vous pourrez écouter Victor, qui s'est penché sur le sujet des marées noires, oui, en lien avec nos cheveux.
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3: L'année dernière, en 2025, après une recommandation d'un de mes colocs, merci Bastien, et des semaines d'attente, je vais enfin récupérer la BD intitulée « Racines » de l'autrice Lou Luby à la médiathèque. Publiée en 2024 aux éditions Delcourt, la BD retrace le parcours du personnage de Rose qui a les cheveux crépus mais qui donnerait tout pour les avoir lisses. Je découvre alors une BD très complète avec une approche, je trouve, interdisciplinaire. Lou Luby, l'autrice, nous parle de chimie, physique, d'économie, de sociologie, d'histoire coloniale, etc. Je vous recommande à mon tour vivement sa lecture. Et c'est quelque part pour rendre hommage ou fémage à cette BD que nous vous proposons cette émission spéciale cheveux.
1: Et pour rentrer dans le vif du sujet, je vous propose de vous lire un extrait de la série Fleabag, sortie en 2016, réalisée par Phoebe Waller-Bridge, dans une scène où son personnage est remonté contre son coiffeur, Anthony. Les cheveux, c'est tout. On aimerait que ce ne soit pas le cas. Comme ça, on pourrait penser à autre chose de temps en temps. Mais c'est comme ça. C'est ce qui fait la différence entre une bonne journée et une mauvaise journée. On nous fait croire que c'est un symbole de pouvoir, un symbole de fertilité. Certains et certaines se font exploiter à cause de ça, et ça paye tes putains de factures, Anthony. Les cheveux, c'est tout. Étrange, non, que cette masse de poils à l'extrémité de notre tête devienne une si grande préoccupation. Parce que ce soit à coup de lisseur ou de bigoudi, nombre de personnes essayent de changer la forme de leurs cheveux. Mais qu'est-ce qui leur donne cette forme et les rend si réticents à en adopter une autre ? On dit que c'est de la matière morte, mais déjà, qu'est-ce que c'est qu'un cheveu ? Et comment décrire la variété pour mieux en prendre soin ? Pour répondre à toutes ces questions, Val s'est coupé les cheveux en quatre pour notre prochaine chronique.
4: Une fois, j'ai voulu me déguiser en James de la Team Rocket dans Pokémon. Mais nous avons une différence majeure, James et moi. Outre le fait que je n'ai pas prévu de kidnapper Pikachu, James a les cheveux lisses et moi, les cheveux bouclés. Après une heure de lissage fastidieux, rien à faire, en 5 minutes, mes boucles étaient de retour pour me jouer un mauvais tour. Pourquoi donc mes cheveux me refusaient un déguisement parfait ? Un début de réponse se trouve dans la kératine. Cette famille de protéines fibreuses et insolubles compose la majorité de nos cheveux, de nos poils, mais aussi de nos ongles. Chez d'autres animaux, elle constitue entre autres les plumes, les cornes, les griffes, les sabots. Les molécules de kératine forment des fibres à la souplesse et à l'élasticité très variables. Mais comme le rappellent Wang et collègues en 2016 dans leur article, elles sont surtout très résistantes aux agressions, comme les déformations, les frottements, les ultraviolets. Bref, c'est du solide, et une fois le cheveu formé, ça ne bouge plus d'un poil.
1: Ok, c'est tenace, mais pourquoi nos cheveux ont autant de formes différentes ?
4: Pour te répondre, il faut s'intéresser à la structure de nos cheveux. Un cheveu ou un poil s'étend en deux parties. La tige pilaire et le follicule pileux. La tige pilaire, c'est la partie visible, celle qu'on fait voler au vent dans des élans dramatiques. Dans une publication de Koch et collègues en 2019, on peut lire que la tige pilaire contient 3 couches. À l'extérieur, la cuticule, formée de fines écailles, protège le cheveu. Dessous, le cortex, épais et fibreux, constitue la majorité du cheveu et maintient sa forme. Au centre, la médulla est une couche poreuse et désorganisée, très variée en apparence et en épaisseur chez l'être humain. Tout le monde n'a pas de médulla, et plus elle est présente, plus le cheveu est épais. Mais aucun de ces éléments ne renferme le secret de la forme de nos cheveux. Pour ça, il faut aller voir nos follicules pileux. C'est légèrement sous la surface de notre peau que tournent ces petites usines qui fabriquent nos cheveux et nos poils. À sa base, le follicule produit des cellules, et sur le chemin de la sortie, il les assemble en les kératinisant. C'est ici que le cheveu prend sa forme finale. D'après Westgate et ses collègues en 2017, ce qui influe sur cette forme, c'est l'inclinaison du follicule. Plus le follicule est perpendiculaire à la peau, plus sa forme est droite et plus le cheveu sort lisse et rond. Plus le follicule est parallèle à la peau, plus sa forme est courbe et plus le cheveu sort bouclé et plat.
1: Et donc, selon l'inclinaison du follicule, on a toute une variété de formes de cheveux.
4: De lisse à crépus, en passant par ondulé, bouclé et frisé, plusieurs tentatives de classification des formes de cheveux ont été réalisées. Les classifications ethno-géographiques entre cheveux africains, asiatiques et caucasiens, encore très utilisées, se montrent vite très réductrices. En effet, malgré des tendances observables, ces catégories montrent une importante variabilité et se recoupent partiellement. Dans l'article « Shape, Variability and Classification of Human Hair », A Worldwide Approach, publié au journal Human Biology en 2007, une équipe des centres de recherche L'Oréal propose une classification basée sur des paramètres géométriques mesurables. On y regarde le ratio entre la longueur du cheveu tendu et au repos, l'intensité de la courbure des boucles et le nombre de boucles sur une longueur de cheveux. L'analyse des données y établit 8 grandes catégories de cheveux à travers le monde, séparées d'abord par l'intensité de la courbure, puis par le ratio de longueur, et enfin par le nombre de boucles.
1: Mais alors, que vient faire le soin des cheveux dans tout ça ?
4: La cuticule, la couche externe du cheveu, possède une fine couche de graisse fixée à sa surface, comme rappelé par Fernandez et collègues en 2023, ce qui rend les cheveux imperméables et résistants au frottement. Et sous la cuticule, le cortex fibreux est plus élastique et plus résistant à la cassure quand il est hydraté, comme rappelé par Ribeiro et collègues en 2021. Avec le temps et les agressions extérieures, la couche de graisse disparaît et le cheveu se déshydrate, ce qui laisse le cheveu nu et cassant. L'objectif des soins est donc de réhydrater le cortex, puis de fixer une nouvelle couche de graisse sur la cuticule. Mais qui dit cheveux différents dit propriétés différentes. Plus le cheveu est épais et fibreux, plus il est résistant à la cassure et à l'abrasion. Or, les cheveux bouclés, frisés et crépus, dits texturés, sont moins fibreux et ont un diamètre irrégulier. Ils sont donc plus fragiles et demandent des soins et une manipulation adaptée.
1: Et ça, on sait bien faire ?
4: On trouve bien des produits adaptés aux cheveux texturés dans le commerce, mais comme le pointe Mona Koyamba du collectif antiraciste Bisai dans l'article « Avoir des cheveux crépus en 2023 ou comment se reconnecter avec son identité capillaire », les professionnels sont formés presque uniquement à coiffer les cheveux lisses et les cheveux texturés sont la cible de discrimination qui incite à les lisser pour se conformer à un idéal de beauté occidentale. D'après une estimation du Conseil représentatif des associations noires de France, les personnes ayant des cheveux texturés, souvent afro-descendantes, représentent environ 20% de la population française. Or, les formations professionnelles n'ont commencé à s'intéresser à leurs spécificités que depuis peu. La première formation reconnue par l'État n'a ouvert ses portes qu'en 2023 et ne forme pas assez face à la demande. Les personnes portant des cheveux frisés ou crépus sont particulièrement lésées face au manque de professionnels formés aux pratiques qui leur sont adaptées. Et les salons afro, bien souvent tenus par des personnes concernées, ayant appris en autodidacte, sont surchargés. Une situation à s'arracher les cheveux.
1: Et merci Val pour cette première chronique.
3: Aujourd'hui, nos cheveux, qu'on puisse en prendre soin ou non, ne sont pas seulement reliés à leur fonction de protection contre les intempéries et le soleil, mais ils peuvent envoyer un vrai message qui peut être personnel comme politique. Coiffer ses cheveux d'une telle ou telle manière, ce n'est donc pas que de l'esthétique. La coiffure peut être une façon de montrer son individualité, aussi bien que son groupe social. Je vous propose d'écouter Michel Messu, professeur honoraire en sociologie à l'Université de Paris, dans l'émission « Chacun sa route » de France Inter, diffusée le 6 août 2020.
5: C'est-à-dire que le cheveu participe d'un grand nombre de rituels hein, dans des domaines différents. Il y a des rituels religieux, des rituels sociaux, puis des rituels personnels, tout simplement. Tous les jours, on s'occupe de son cheveu et on acquiert un certain nombre de gestes que l'on fait presque par habitude. Et ensuite, il y a alors des rituels qui sont imposés. Par ailleurs, j'évoquais les rituels religieux. Selon les religions, on doit ou non se laver le cheveu, on peut en faire offrande, on doit en faire le sacrifice. Et puis, il y a tous les rituels sociaux qui accompagnent notre existence. Les rituels qui ont là été abandonnés parce qu'il n'y a plus le service militaire obligatoire pour les jeunes gens, mais qui c'était aussi un rituel de passage. On rentrait dans l'armée, on effaçait, on gommait en quelque sorte les différences entre les individus en les coiffant de façon très rase, de la même façon. Et puis il y a aussi celui du passage de l'enfance, de la petite enfance à l'enfance un peu plus élaborée, si on peut dire. Et puis après le passage à l'adolescence. Et là, il y a aussi des rituels parce que souvent on change de façon d'être coiffé, de se faire couper les cheveux.
3: Au-delà des rituels associés à nos cheveux de manière générale, Elia s'est intéressée tout particulièrement à la perception et les significations des tresses dans l'histoire.
6: Ah, la tresse. Pour celles et ceux arborant fièrement des cheveux longs ou mi-longs, on sait presque toutes et tous en faire une. À l'inverse, si on demande à quelqu'un qui a porté des cheveux courts toute sa vie, cela risquerait de lui apparaître comme un grand mystère. Pourtant, la technique de base n'est pas très compliquée. Il suffit de diviser la chevelure en trois segments égaux, puis de les croiser entre eux en alternant. Bon, là j'en ai déjà perdu plus d'un. Il est vrai qu'un exemple visuel est toujours plus parlant. Mais cette tresse, souvent considérée comme celle par défaut, n'en est en réalité qu'une parmi tant d'autres. Mais quelle est leur histoire? Pourquoi et comment les tresses sont-elles alors apparues? Autant de questions auxquelles nous allons tenter de répondre dans cette chronique.
3: J'adore ce programme. Mais dis-moi, du coup, c'est quoi la plus ancienne tresse du monde? Est-ce qu'on en a pu retrouver trace?
6: Eh bien, il est particulièrement difficile d'avoir accès à des cheveux très anciens. Étant un matériau avec une dégradation rapide, il est particulièrement impossible d'en retrouver dans un état correct après plusieurs siècles, sauf sur des momies en extrêmement bon état. En réalité, la plus ancienne trace de cette coiffure pourrait être retrouvée sur une sculpture. Et oui, l'archéologie n'est pas le seul moyen d'obtenir des preuves de l'existence ou de la pratique de quelque chose. Des représentations picturales, telles que des peintures, ou des descriptions dans des écrits, peuvent permettre d'identifier certains usages et certaines tendances. En effet, la dame de Brassempouille et la dame de Willendorf sont deux figurines. La première est faite d'ivoire et est estimée vieille de plus de 25 000 années, et datant ainsi du paléolithique supérieur. Elle a été retrouvée en France en 1894, dans les Landes, Cocorico. Cette dernière représente un visage de femme avec une coiffure marquée de nombreuses stries parallèles qui pourraient ainsi s'agir de tresses. La seconde, faite de calcaire, serait encore plus ancienne, puisqu'estimée à plus de 30 000 années. Elle a ainsi été découverte en 1908 en Autriche. Son crâne affiche des cheveux bouclés ou crépus, et il est donc théorisé qu'il pourrait s'agir de nombreuses tresses plaquées, marquant ainsi la première représentation de cette coiffure dans l'histoire de l'humanité.
3: Et donc au tout début, tu nous disais qu'il y avait plusieurs types de tresses, justement, est-ce que tu peux nous en dire plus?
6: Eh bien, des tresses, il en existe à minima des dizaines, si ce n'est des centaines. On retrouve cette coiffure au sein de presque toutes les ethnies à travers l'histoire, bien que les raisons et les usages de leur port diffèrent. Par exemple, en Égypte et en Grèce antique, les tresses étaient un marqueur culturel important qui façonnait l'identité. Les hommes et femmes de classe sociale élevée les portaient accompagnés de bijoux, de perles ou encore de fils dorés. Des croyances y étaient également associées. Elles chasseraient les mauvais esprits et apporteraient de la chance. La reine Cléopâtre elle-même aurait influencé la mode de l'époque avec des coiffures pour le moins audacieuses. Et oui, dans les descriptions modernes, notamment au cinéma, elle est représentée avec un carré et une frange. Cependant, les descriptions antiques suggéraient qu'elle aurait porté de nombreuses tresses ornées de bijoux et d'une coiffe, parfois ramenées en chignon. À la fin du Moyen-Âge, les cheveux longs portés détachés étaient considérés comme peu modestes et les femmes étaient censées garder leur chevelure couverte ou à minima attachée. Porter les cheveux lâchés était si mal vu qu'une femme circulant la tête découverte pouvait être perçue comme suspecte et associée à la sorcellerie. C'est pourquoi des coiffures comme la tresse en forme de couronne, la tresse en épi de poisson, qui est une sorte de tresse inversée, ou le chignon à double tresse étaient répandues, mais généralement, elles-mêmes dissimulées sous des coiffes ou autres couvre-chefs. En Chine, la natte chinoise, ou queue manchou, a été imposée aux hommes Han par la dynastie manchou des Qing. Le refus de porter cette coiffure pourrait être puni de mort durant certaines périodes de l'application de cette politique. Chez de nombreux peuples autochtones d'Amérique, le tressage des cheveux était et demeure encore aujourd'hui une tradition culturelle importante. Bien que chaque peuple entretienne un rapport particulier aux tresses, celles-ci sont souvent associées à une dimension spirituelle. Dans plusieurs traditions autochtones, les trois brins de la tresse symbolisent le corps, l'esprit et l'âme. De même, il a été théorisé que les tresses auraient joué un rôle crucial pour la survie des populations esclavagisées. Elles auraient utilisé leur coiffure pour tracer des messages secrets, des cartes, indiquer des routes pour s'échapper. De manière plus générale, les tresses sont une coiffure plus pratique et facile d'entretien pour les personnes aux cheveux crépus ou frisés. Et c'est aussi pour cela qu'elles étaient privilégiées pendant une très longue période.
3: Et là, tu parles au passé. Est-ce qu'il y a quelque chose qui a changé? Elles ne sont plus du tout portées maintenant?
6: Eh bien, à cause des nouveaux standards de beauté européens, nombre de personnes aux cheveux crépus ou frisés se sont tournées vers le lissage pour se conformer au modèle blanc. Pendant longtemps, et encore aujourd'hui, les cheveux crépus ont été considérés comme sauvages ou sales, dû aux préjugés racistes persistants après la colonisation. Dans les années 60 et 70 aux États-Unis, durant le mouvement de libération appelé Black Power, les tresses ont regagné en popularité, représentant un véritable symbole d'émancipation.
3: Ah oui, c'est une coiffure qui a touché toutes les époques, tu nous l'as raconté, et toutes les cultures, c'est fou. Mais aujourd'hui, où est-ce qu'on en est? Est-ce que tu as des exemples contemporains?
6: Et oui, encore aujourd'hui, la tresse reste une coiffure symboliquement forte qui inspire de nombreux personnages phares. D'Obélix à Fifi Brin d'Acier, en passant par Princesse Shuri dans Black Panther, elle est un incontournable du genre. On peut même retrouver des BD, comme mentionné précédemment, qui éduquent sur le sujet, comme dans le passage de Racine par Lou Luby. On peut y retrouver près d'une dizaine de pages sur l'histoire des tresses africaines ainsi que leurs différences caractéristiques. Vous l'aurez compris, la tresse n'est pas seulement une coiffure, c'est avant tout un symbole et un véritable héritage culturel qui a transcendé les générations. Alors, la prochaine fois que vous en ferez une, peut-être que vous poserez la question de ce qu'elle dit de vous et de vos ancêtres. Pour écrire cette chronique, je me suis basée sur l'excellent article de Bianca Asari, The Rich and Deeply Personal History of the Crown Row, qui raconte l'histoire des tresses africaines. De nombreuses sources complémentaires ont été utilisées, telles que Hair Studies, Bread and Dread, du site Hair Story. Et enfin, les références artistiques sont issues des musées où les œuvres mentionnées sont présentées, telles que le Musée d'archéologie nationale et Britannica.
3: Merci beaucoup, Elia, pour cet éclairage sur les tresses. D'ailleurs, tu parlais de préjugés racistes sur les cheveux crépus ou bouclés qui sont considérés comme sauvages ou sales. Eh bien, en 2023, une organisation, le World Afro Day, a publié une enquête sur les perceptions des employeurs. Donc là, on parle de personnes qui travaillent dans les RH, les managers, les dirigeants et dirigeantes, à propos des cheveux afro au travail, qui est surpris d'apprendre que seulement 64% considèrent certaines coiffures afro comme étant appropriées au travail. Quand même scandaleux. Et aussi, plus d'un répondant sur 10 juge certaines coiffures afro totalement inappropriées au travail. L'étude relève évidemment des risques réels au niveau de l'embauche, mais aussi, plus tard, au niveau de l'évolution de la carrière. On a encore du chemin à faire. Et non, si jamais on ne l'avait pas compris, les compétences professionnelles ne sont pas cachées dans nos cheveux. Faisons une pause dans cette émission magazine spéciale cheveux en écoutant Wash Me de Raccoon.

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1: Et c'était Wash Me de Raccoon. Nous sommes en train de parler cheveux pour cette émission magazine avec les bénévoles du Labo des Savoirs. Avant la pause, on parlait de tresses avec Elia. Mais est-ce que vous saviez que les tresses étaient aussi étudiées par les mathématiciens ? Les fondements de cette théorie, la théorie des tresses, reviendraient à Emil Artin, un mathématicien autrichien, dans un article de 1926. Les tresses entretiennent des liens forts avec différents domaines des mathématiques, comme la topologie ou la théorie des nœuds. Et il existe même un groupement de recherche CNRS qui s'appelle, tout simplement, le GDR-tresses. On retrouve des applications de la théorie des tresses en mécanique des fluides, donc le domaine de la physique qui étudie le comportement des liquides, des gaz et des plasmas. La théorie des tresses, donc, pourrait permettre d'estimer l'entropie de certains systèmes de fluides, c'est-à-dire leur désorganisation. Et cette théorie est aussi étudiée pour des applications en mécanique quantique ou en cryptographie. Et les cheveux n'ont pas fini de vous surprendre, car ils représentent aussi des objets bien intéressants pour les sciences environnementales. Et si vos cheveux avaient le pouvoir de sauver des écosystèmes entiers ? Et si vous vous promeniez avec sur la tête de quoi dépolluer les océans ? Aujourd'hui, Victor va nous parler d'une invention capillotractée qui va peut-être permettre de répondre oui à ces deux dernières questions.
2: Chers auditeurices, si vous allez chez le coiffeur, il vous est peut-être déjà arrivé de vous demander ce qu'il advenait de tous ces cheveux qui traînent par terre. Et si, plutôt que de les jeter, on pouvait les réemployer pour lutter contre la pollution des eaux ? Ça peut paraître un peu fou, mais c'est l'idée qui a déjà fait ses preuves par le passé. Le principe ? Utiliser des boudins flottants remplis de cheveux humains pour absorber les nappes d'huile, que ce soit au fond des cales des bateaux pour éponger les fuites ou, dans des cas plus graves, pour dépolluer les océans après un épisode de marée noire.
1: Ça a l'air un peu étrange comme idée. Comment ça marche ?
2: Eh bien, la technique repose sur les propriétés lipophiles des cheveux, c'est-à-dire qu'ils attirent le gras. Comme l'a dit Val dans sa chronique, un cheveu c'est composé de kératine, une protéine fibreuse qui lui donne sa forme et sa consistance. Si on regarde un cheveu au microscope, on voit que la structure ressemble un peu à une pomme de pin, avec des écailles incrustées les unes dans les autres. Grâce à ces écailles, un cheveu possède une grande surface. Les molécules d'hydrocarbures, grasses, vont venir recouvrir toute la surface du cheveu et se loger entre les écailles. Pour être exact, d'un point de vue physico-chimique, on parle d'adsorption avec un D plutôt que d'absorption avec un B. L'huile recouvre la surface du cheveu sans y pénétrer, à l'inverse d'une éponge qui absorberait toute l'huile. Cette capacité d'absorption, elle est connue depuis plusieurs décennies. Et en 2018, les chercheuses Rebecca Pagnuco et Megan Phillips ont mis en évidence que les boudins faits en cheveux étaient plus efficaces que d'autres matériaux naturels ou synthétiques pour piéger de l'huile à la surface de l'eau. Un kilogramme de cheveux peut ainsi retenir jusqu'à 8 kg d'hydrocarbures. Et le plus fort dans tout ça, c'est que grâce aux propriétés d'adsorption, le boudin est lavable et réutilisable plusieurs fois.
1: Et est-ce qu'il y a des coiffeurs qui revalorisent les cheveux de cette manière-là ?
2: Eh bien oui, et notamment en France. Depuis 2015, le coiffeur Thierry Gras s'évertue à revaloriser les chutes de cheveux qu'on considère généralement comme des déchets. Thierry Gras a ainsi créé l'association Coiffeur Juste, qui réutilise les cheveux pour en faire des boudins de lutte contre les fuites de fioul. Le principe est assez simple. Les cheveux sont récoltés, puis disposés dans des bas de contention donnés par des centres hospitaliers. Tout est de la récup, c'est vraiment génial. Et assemblés entre eux avec des bouées pour flotter. Et voilà, le tour est joué. Vous disposez d'un instrument low-tech pour dépolluer les eaux. Le procédé de Thierry Gras est déjà utilisé dans plusieurs ports français où les

0: boudins sont disposés dans des fonds de cale des bateaux de plaisance pour éponger les fuites de pétrole et éviter qu'ils ne finissent à la mer. Cette méthode a aussi été utilisée à plus grande échelle lors d'échouages de bateaux avec marée noire pour indiquer les fuites de fuel, au Mexique en 2010 et aux Philippines en 2023 notamment. Lorsqu'on sait qu'entre 3 et 4 000 tonnes de cheveux sont jetées chaque année, on se dit qu'on tient peut-être une des solutions pour aider à restaurer les écosystèmes après les marées noires. Alors, la prochaine fois que vous irez chez le coiffeur, pensez à cette ressource précieuse que vous avez sur le crâne, si vous en avez évidemment. Qu'ils soient blonds, bruns, lisses ou frisés, vos cheveux peuvent sauver la planète.
1: Et merci Victor pour cette chronique.
2: En préparant cette émission avec Charlotte, on s'est dit qu'on aurait envie de poser quelques questions aux bénévoles avec nous en studio. Et donc la première qu'on s'est demandé, en lien avec la chronique de Victor, c'est est-ce que vous êtes déjà allé, vous, dans un salon de coiffure qui récupère des cheveux ?
3: Oui, figurez-vous que ma coiffeuse, Sophie Vinet, qui n'est pas Sophie Binet, est artiste coiffeuse. Du côté de Nozay. Et en fait, elle a eu pas mal de projets où elle récupère des cheveux pour faire ensuite des installations plastiques, donc des pelotes. Elle a fait aussi différents types de broderies. Et donc, si vous êtes intéressé par son travail, vous pouvez aller voir sur Internet. C'est assez chouette ce qu'elle fait. Ouais.
2: Incroyable. Sophie Comment t'appelles son nom ?
3: V-I-N-E-T.
2: Parfait.
3: Et elle coupe aussi les cheveux, même si elle n'a plus de projet artistique. Et donc, je vous recommande, parce que c'est toujours très agréable d'aller chez elle. C'est un petit cocon au milieu de la campagne, donc voilà.
1: Et toi, Ilona, tu voulais réagir aussi ?
4: Une autre recommandation de coiffeur, c'est Le Labo à Nantes, qui est un coiffeur spécialisé pour les cheveux courts et qui récupère les cheveux, donc soit pour faire des perruques, si ils ont la chance d'être en bon état. Moi, c'était pas le cas. Du coup, ils ont été transformés en isolation pour les maisons ou en boudin, justement, pour dépolluer.
2: Justement, est-ce que vous vous en occupez souvent de vos cheveux ? Qu'est-ce que ça représente pour vous ? Je vois Val voilà, qui roule des yeux.
5: Bah, du coup, ayant le mélange bénédiction-malédiction des cheveux bouclés, parce que je les aime mes cheveux, hein, mais vraiment l'entretien que ça demande, c'est tellement beaucoup, c'est tellement de temps, et c'est tellement d'argent aussi, en soi, ce qui fait que j'ai fini par essayer de passer à des solutions moins coûteuses, et que j'en suis arrivé à faire mes propres trucs. Notamment, un jour, on m'a dit « Essaye de faire du gel de lin pour tes cheveux », et j'ai essayé de faire du gel de lin pour mes cheveux. Et c'est génial. C'est toujours aussi long de m'occuper de mes cheveux, mais au moins je peux manger autre chose que des pâtes.
1: C'est super, merci pour ces recommandations DIY.
3: Tu fais comment ton gel de lin ?
5: Alors, la recette, c'est dans 600 g d'eau, tu mets 60 g de graines de lin une fois que l'eau a commencé à bouillir. Pendant un temps qui dure entre 7 et 9 minutes, tu touilles doucement avec une spatule et tu regardes la texture. Il faut que ce soit ni trop épais, ni trop liquide. Ensuite, tu filtres ça dans une étamine et tu laisses refroidir. Attention, ça ne se conserve que quelques semaines.
2: J'adore. Moi, je m'en occupe pas très souvent de mes cheveux, j'avoue. D'ailleurs, j'ai souvent honte quand on me pose la question dans un salon de coiffure. En revanche, j'ai noté que souvent, je me coupe les cheveux après quelque chose d'important dans ma vie. J'ai un nouveau travail, je me coupe les cheveux. Je viens de rompre avec quelqu'un, je me coupe les cheveux. Enfin voilà, il y a un truc un peu comme ça de certains moments de vie. Et juste avant, j'ai eu ce souvenir qui m'est apparu. Je crois que c'était l'année dernière, j'arriverai pas à retrouver de mémoire l'artiste qui faisait ça. Mais elle en a fait pareil, une œuvre d'art de toutes ses transitions dans sa vie et de comment étaient ses cheveux à ce moment-là. Est-ce qu'ils étaient courts ? Est-ce qu'ils étaient tout abîmés ? Est-ce qu'ils étaient roses ? Est-ce qu'ils étaient marrons ? Enfin voilà. Et donc c'était impressionnant de voir toutes ces étapes-là et je me suis dit que moi aussi j'allais faire ça. Spoiler, j'ai pas fait ça. Mais voilà, je trouve ça inspirant un peu de voir dans quelle mesure ça peut être important pour nous d'aller dans un salon de coiffure et se faire quelque chose en particulier. De nos cheveux quand on a voilà, des étapes de vie importantes.
1: Et d'ailleurs, en parlant de souvenirs, est-ce que vous vous souvenez de la première fois que vous y êtes allé chez un coiffeur ? Rémi ?
3: Non. Mais... Mais par contre, je sais que mes parents, ils ont encore des petites boîtes en bois avec mon frère et moi, nos premiers mèches de cheveux coupées. Voilà, donc peut-être qu'un jour, il y aura un musée qui récupérera ça, mais ouais.
2: C'est tellement mignon.
6: Moi aussi, c'est ma mère qui me coupait les cheveux. Et du coup, au départ, je voulais une coupe à la Tintin, parce que j'aimais bien Tintin. Et donc, on me faisait une petite houppette. Et la première fois que je suis allé à l'école avec cette houppette, ça s'est pas très bien passé pour moi. donc, j'ai changé de coiffure très rapidement.
2: Et Cécile qui veut participer.
7: J'étais très jeune et en fait, j'ai subtilisé une paire de ciseaux. Je me suis coupée une mèche de cheveux. Et donc, ma famille a vu que je m'étais coupée une mèche de cheveux, mais ils n'ont jamais retrouvé la mèche de cheveux. Ils l'ont retrouvée que quelques semaines plus tard, je l'avais cachée, ne me demandez pas pourquoi, dans la boîte de maïs à pop-corn. voilà, donc la fois où ils ont voulu faire du pop-corn, ils ont eu une belle surprise. Voilà, c'était mon histoire cheveux.
1: Bah, merci beaucoup pour tous ces beaux souvenirs, bons et mauvais, de coiffure et de coiffeur. Et d'ailleurs, les cheveux eux-mêmes sont les gardiens d'un passé qui est bien plus difficile à se remémorer. Au même titre que notre peau ou nos ongles, nos chevelures enregistrent nos carences, notre stress ou encore notre exposition à la pollution. Et oui, donc si nous sommes nous-mêmes corps humains pollués, ça se retrouve dans nos cheveux. Aussi, par exemple, si on fume du cannabis, des analyses en laboratoire sur nos cheveux peuvent montrer des traces de la drogue. Mais on peut aussi, attention, détecter le taux d'alcoolémie. Et oui, un shampoing n'y changera rien. Donc au-delà de leur aspect doux et soyeux, les cheveux sont en réalité une mine d'informations. Et ce qu'ils peuvent raconter risque de vous surprendre. Il ne s'agit pas de voyance, mais bien de science. Et cette technique d'analyse en laboratoire s'appelle le biomonitoring. Et Ilona est là pour nous expliquer tout ça.
4: En 2004, Philippe Charlier, médecin légiste, et son équipe publient un article dans la revue du Praticien, dans lequel ils analysent des cheveux d'Agnès Sorel, maîtresse de Charles VII. Parmi le carbone, oxygène et autres composants naturels du cheveu, il détecte une dose de mercure anormalement élevée, révélant ainsi la cause de sa mort, 554 ans après les faits.
1: Mais comment ces substances se retrouvent-elles dans nos cheveux ?
4: Pour cela, trois mécanismes entrent en jeu. Le plus direct est la contamination par voie sanguine. Comme Val l'a expliqué, le follicule pileux situé sous la peau est très vascularisé, permettant un passage direct des substances dans le cheveu en formation. C'est également au sein du follicule pileux que la sueur et le sébum vont se déposer sur le cheveu non kératinisé, enfermant ces substances au cœur de la fibre capillaire. Enfin, les poudres et les fumées auxquelles nous sommes exposés peuvent laisser des traces à la surface de nos cheveux et entre leurs écailles. Nos cheveux servent alors de véritables carnets de suivi. Ils vont conserver des années de données sur l'exposition chronique ou ponctuelle d'un individu à des drogues, des métaux lourds ou encore les PFAS, ces polluants éternels auxquels nous sommes souvent exposés sans le savoir.
1: Donc là, tu nous as expliqué comment les substances se déposent sur nos cheveux. Est-ce que tu peux nous expliquer maintenant comment on peut les détecter ?
4: Tout commence par le prélèvement. Seuls quelques cheveux sont nécessaires. Ils sont ensuite découpés en morceaux d'un centimètre, correspondant environ à un mois de pousse, ce qui permet de dater précisément à quel moment l'exposition a eu lieu. La détection, elle, est réalisée grâce à la chromatographie. Cette technique, très utilisée en chimie, permet de séparer les différents composants d'un mélange. Concrètement, le cheveu est d'abord dissous pour être mis sous forme liquide ou gazeuse. Ces composants chimiques vont alors se déplacer à des vitesses différentes selon leur taille ou leur nature, un peu comme des coureurs qui n'avancent pas au même rythme. Cet écart de vitesse permet de les séparer, puis de les identifier et de les quantifier. Il existe plusieurs types de chromatographie, le choix de la technique dépendant de la substance recherchée.
1: Cette technique, elle semble très prometteuse, mais est-ce qu'elle a des limites ?
4: Alors, la détection de substances par les cheveux est en effet très prometteuse. L'urine, le sang et la salive, qui sont plus couramment utilisés, notamment dans le cas de détection de drogue, n'en gardent plus de traces après quelques jours. Les cheveux, en revanche, en gardent une trace durant toute leur vie, c'est-à-dire de 4 à 8 ans, en fonction des individus. Mais si les scientifiques sont assez enthousiastes sur l'utilisation des cheveux pour le biomonitoring, il reste quelques réserves. Restons dans l'exemple de la détection de drogue, où le risque de contamination externe existe. Quelqu'un ayant été exposé passivement à une substance sans en avoir consommé aura de grandes chances d'être testé positivement. Par ailleurs, les traitements qu'on inflige à nos cheveux, comme la décoloration, le lissage ou une exposition prolongée au soleil, dégradent la fibre capillaire et les substances qu'elle contient, pouvant créer des faux négatifs. Mais le problème majeur reste les facteurs biologiques influençant la fixation et la détection des substances dans les cheveux. La mélanine, ce pigment qui donne leur couleur à nos cheveux, fixe les drogues de façon très inégale. Dans une étude publiée en 2003 par le chercheur Douglas Rollins dans Journal of Analytical Toxicology, les volontaires ayant des cheveux noirs affichaient une concentration en codéine 14 fois supérieure à celle des volontaires ayant des cheveux blonds, pour une même dose ingérée. Cette étude met en lumière une vraie question d'équité dans les contextes judiciaires ou professionnels où ce type de test pourrait être utilisé, les populations aux cheveux naturellement foncés étant désavantagées.
1: Merci Ilona pour ta première chronique. Alors ici, tu nous parlais d'analyse chimique ou toxicologique, mais on peut aussi faire des analyses génétiques sur les cheveux. D'ailleurs, les tests de parentalité sont souvent faits avec des cheveux. Mais pas n'importe quelle partie du cheveu, sa racine plus exactement appelée follicule pileux ou bulbe. C'est aussi grâce à des analyses génétiques qu'on sait que le blanchiment des cheveux pourrait être influencé par le gène, le beau IRF4. Car ce gène IRF4 est impliqué dans la production de mélanine. Et comme l'a dit Ilona dans sa chronique, c'est la mélanine qui donne aux cheveux sa couleur. Attention, l'hérédité n'est finalement que peu impliquée dans le processus de blanchiment des cheveux. Le stress et l'environnement en sont les principaux responsables.
2: Et justement, pour se détendre un petit peu, je vous propose d'écouter le titre de Basis de Lack of Afro. Et on revient juste après pour parler cheveux.

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1: C'était The Basis de Lack of Afro. Nous sommes de retour à l'écoute du Labo des Savoirs pour cette émission magazine avec les bénévoles sur les cheveux. Alors jusqu'ici, dans cette émission, on a parlé des structures de nos cheveux, des soins, des significations de certaines coiffures, d'à quel point cette matière peut aider à dépolluer les océans, mais aussi dans quelle mesure on peut y retrouver des traces de drogue ou de poison. Mais comment faire une émission sur les cheveux sans mentionner les personnes qui n'en ont pas ? Que ce soit génétique à cause de traitements médicaux ou de troubles psychiques, comme la trichotillomanie, tout le monde n'a pas de cheveux sur le crâne. Ce qui peut aussi être très difficile en termes de perception sociale ou tout simplement en termes de bien-être et d'identité personnelle. Comme on l'a déjà évoqué, sachez qu'il existe des coiffeurs qui récupèrent vos cheveux pour en faire des perruques. Et justement, la perte de cheveux n'est pas un problème nouveau. La question se posait déjà à la Renaissance. Jérémy, je me tourne vers toi. Tu as regardé de plus près les travaux d'une équipe qui a cherché une machine à remonter le temps.
2: Tout à fait. Et en fouinant sur le média scientifique The Conversation, je suis tombé sur un article de Stefan Hans, historien à l'université de Manchester au Royaume-Uni. Il y partage les principaux résultats d'une étude menée avec plusieurs collègues, The Scientific Analysis of Renaissance Recipes, publiée dans American Historical Review en 2025. Ces travaux portent sur deux best-sellers de la Renaissance qui ont été rédigés par un ophtalmologue allemand, Bartholomäus Voigtherr. Le premier, alors les traductions sont de moi, « Comment guérir et chasser toutes les affections et maladies du corps humain ?» Et le deuxième, « Un petit livre de médecine utile et essentielle pour l'homme moyen ». Best-seller signifie qu'il a fallu plusieurs fois les rééditer et que certaines maisons d'édition ont même piraté le texte. Dans ces livres, on peut trouver diverses recettes pour contrer la chute des cheveux et stimuler leur croissance ou encore l'éteindre. À une époque où le commerce est dopé avec les empires coloniaux, une diversité incroyable d'ingrédients se retrouve citée dans ces manuels.
1: Et donc au début, je parlais de machine à remonter le temps, est-ce que je me suis trompée ?
2: Ah, pas du tout. Mais cette machine ne correspond pas à celle que l'on voit dans les films de science-fiction. Ces travaux, ils ont été réalisés dans le cadre d'un projet interdisciplinaire. Et au-delà de l'étude du contenu des livres, ce sont les traces laissées avec le temps, et plus exactement, les protéines dans ces traces, qui ont été analysées à l'aide de différents rayonnements allant des UV aux infrarouges. Ces analyses ont pu révéler plusieurs choses. Alors, d'abord, des traces inscrites dans les marges, qui sont aujourd'hui illisibles car trop effacées. Celles-ci sont des annotations de personnes qui ont lu et expérimenté les recettes. C'est un peu l'ancêtre des sections commentaires sur les vidéos do-it-yourself de vos réseaux préférés. Et certaines de ces protéines confirment l'usage des ingrédients cités dans les recettes. Donc pour revenir à la chute de cheveux, des végétaux comme le hêtre, le cresson ou le romarin ont pu être retrouvés. Et une fois chauve, vous pouviez aussi tenter votre chance avec des huiles de radis ou de chou.
1: Extrêmement sain, tout ça. Je pense que mes cheveux, du coup, mangeraient même mieux que moi. Est-ce qu'on peut dire que le potager est l'ami du cuir chevelu ?
2: Alors, j'arrive à la même conclusion, mais j'ai pu aussi observer d'autres pratiques un peu déroutantes. Alors, c'est aussi lié à la compréhension que l'on a à la Renaissance de ce qui cause la chute des cheveux. Il faut se remettre un peu à cette époque où on imagine qu'il s'agit de la conséquence d'un dérèglement de température. Le cerveau surchauffe, ce qui cause la perte de votre belle toison. Pour soigner ça, il fallait donc faciliter la régulation thermique. Et c'est là que vient une idée de génie. Quel animal a la capacité de réguler sa température en s'exposant au soleil ? Le lézard ! Vous y avez tous pensé et toutes pensé, j'imagine. Alors, plusieurs recettes de la Renaissance suggèrent ce remède, comme celle citée dans l'étude que je vous ai présentée tout à l'heure. Voici l'astuce, je cite « Prenez des lézards verts vivants, faites-les bouillir dans l'huile d'olive jusqu'à ce qu'ils se décomposent, puis faites-les sécher au soleil pendant 14 ou 20 jours. » Voilà, 14 ou 20 jours, hein, c'est moins précis que ta recette. Moi, je dirais qu'à la base, je préférais faire cette recette avec des tomates. Mais bon, là, c'est des lézards. Et effectivement, dans le livre, il y a des protéines de lézards qui ont été retrouvées, donc ce qui confirme l'utilisation de ce soin.
1: Ah là là, mais c'est pas du tout ragoûtant tout ça.
2: Alors effectivement, pour revenir à quelque chose de plus enthousiasmant, l'historien Stefan Hans nous indique que ces analyses, les premières jamais réalisées sur ce type de document, amènent des éléments très utiles pour mieux comprendre le contexte d'utilisation de ces recettes. On y voit un grand engagement des lectrices entre commentaires et utilisation de divers ingrédients pour des recettes qui avant tout promettent une meilleure santé. Cela confirme pour lui l'image d'une époque où les villes européennes sont des lieux d'échange et d'expérimentation diverses. Alors ces analyses, elles ont quelques limites. Tous les ingrédients ne laissent pas des protéines. Les plantes, par exemple, sont plus difficiles à détecter. Et il faut réussir à distinguer les traces plus récentes des traces qui ont été laissées lors de la Renaissance. Et donc, si jamais vous fabriquez dans votre cuisine vos cosmétiques maison, à base de lin ou d'autres choses, les scientifiques du 5e millénaire se feront peut-être un plaisir d'analyser les traces laissées dans votre cahier de recettes pour mieux comprendre notre drôle de monde. Alors, s'il vous plaît, faites gaffe aux ingrédients que vous choisissez et laissez au moins les lézards en paix.
1: Merci Jérémy pour ce petit retour dans le temps.
3: D'ailleurs, il faut savoir que pour accompagner les personnes en cas de perte de cheveux ou d'alopécie, certaines perruques sont prises en charge par l'assurance maladie. Cette prise en charge souligne l'importance d'un accompagnement global, humain et digne dans les parcours de soins, en renforçant l'attention portée à la qualité de vie et à l'estime de soi, d'après un communiqué de presse du 21 octobre 2025 du ministère de la Santé. Le marché français de la perruque représenterait 65 à 80 millions d'euros en 2023, selon le syndicat national des professionnels de la perruque. Cela englobe non seulement les usages thérapeutiques, mais aussi les usages esthétiques, comme pour changer de style ou suivre les modes capillaires du moment. Et les fabricants de perruques rivalisent d'inventions pour proposer des prothèses plus vraies que nature. Certaines peuvent même être de véritables œuvres d'art. Et justement, pour cette dernière chronique sur les cheveux, on va parler art. Adam, toi, tu t'es intéressé à la place de la coiffure dans le cinéma.
4: Exactement. Alors, dans cette émission sur les cheveux, qu'est-ce que moi, grand amateur de films d'horreur, pouvais bien raconter ? Pas mal de trucs, en fait. Il se trouve que le métier de coiffeur-perruquier est l'une de ces professions dans le monde de la production audiovisuelle, très peu remerciée et pourtant complètement indispensable. Mais qu'est-ce qu'un coiffeur-perruquier ? Le coiffeur perruquier ou perruquier posticheur, c'est un expert de l'esthétique qui peut évoluer dans des environnements professionnels très divers. Donc ce technicien qui s'appuie sur de solides notions de coiffure, qu'on soit des perruques, des postiches, mais également des barbes et des moustaches, il les implante ensuite sur les acteurs ou artistes afin de les adapter au mieux à leur visage et leur morphologie, et bien sûr à la direction artistique du film. Dans le domaine professionnel, c'est davantage dans le monde du cinéma, de l'audiovisuel, de la mode, de la photographie, mais aussi du spectacle scénique comme le théâtre, le cirque ou l'opéra, que l'on retrouve ce métier à la fois technique et artistique. Un métier ingrat qui nous a pourtant offert de grandes égéries du cinéma.
3: Et beaucoup de ces coiffeurs sont connus ?
4: Eh ben, j'ai eu un mal fou à retrouver le plus de noms possible, c'est assez aberrant. Je pense notamment à la coupe de cheveux iconique de Marilyn Monroe qu'elle a rendue célèbre dans Les Hommes préfèrent les blondes, en sortie en 1953. Dans ce film, Marilyn porte un carré sublimé par des boucles crantées. 50 ans après sa mort, cette coupe reste une référence du style rétro et toutes les femmes blanches hétéro adorent la cosplayer pour leur anniversaire. Fun fact, le nom du coiffeur de Marilyn à cette époque est inconnu, mais en 1958, le couturier Norman Norell demande au coiffeur des stars de l'époque, Kenneth Battelle, de sauver les cheveux de Marilyn Monroe usés par un nombre terrible de décolorations et de permanentes. Kenneth s'acquitte de sa mission avec patience et avec talent, en utilisant une mixture blanchissante à base d'ammoniac et de peroxyde, qui redonne de l'éclat aux cheveux de l'icône d'Hollywood. Par son succès, il devient le coiffeur préféré de la star. Il l'accompagne à Chicago à l'occasion de la première projection en salle de Certain Lame Show en mars 1959. Marilyn Monroe fut une inspiration esthétique dans le cinéma, même dans la science-fiction. Dans Mars Attaque de Tim Burton, sorti en 1996, la costumière et coiffeuse Colleen Atwood s'inspire de la fameuse coiffeur de Marilyn Monroe pour concevoir la martienne. Mais est-ce que vous voulez une vraie égérie pin-up, woke, gothique et qui a traversé les âges ? Eh bien, renseignez-vous sur Cassandra Peterson, plus connue pour son rôle d'Elvira dans Elvira, maîtresse des ténèbres. Film sorti en 1988 par James Signorelli, avec la perruque bouffante emblématique d'Elvira, portée lors de ses nombreuses apparitions à la télévision et en public dans les années 1980. Une perruque noire, à bonnet, en dentelle et en cheveux synthétiques, avec une frange effilée, un chignon lisse sur le dessus et des mèches extra longues à l'arrière. C'est Cassandra elle-même qui a créé son personnage et designé sa coiffure. Elle raconte même dans une interview donnée au journal Interview Mag en 2010, je cite « Le nom de cette coiffure, et je ne plaisante pas, c'est son vrai nom, je ne l'ai pas inventé, on appelle la bosse de la connaissance, en anglais « knowledge bump ». Et ce style vient du groupe féminin Les Ronettes. Ma meilleure amie, à l'époque où je créais Elvira, était complètement dingue de Ronnie Spector des Ronettes. Elle appelait ça une révélation. Fin de citation. aujourd'hui encore, je suis fan d'Elvira. C'est vraiment l'icône d'Halloween de tous les enfants et ados queer et gothiques comme moi, avec la famille Addams. En termes de coiffure iconique dans le cinéma de science-fiction, je pouvais difficilement en parler sans évoquer la regrettée Carrie Fisher, dans Star Wars, réalisé par George Lucas et sorti en 1977. À l'époque, Carrie crève l'écran grâce au rôle de la princesse Leia. Sa coiffure insolite, faisant penser à deux macarons, devient iconique. Cette coiffure très avant-gardiste pour son époque deviendra la coiffure culte de la saga. L'actrice américaine est à l'origine de la tendance des macarons, deux petits chignons attachés de chaque côté de la tête comme des antennes. Une mode qui existe encore aujourd'hui en 2026.
3: Et alors, en dehors de Marilyn Monroe, Elvira et Carrie Fisher, est-ce qu'il y a d'autres coiffures qui ont marqué le cinéma selon toi ?
4: Eh bien, il y en a plein. D'ailleurs, je ne pouvais pas toutes les citer, donc voici quelques mentions honorables. La buzz cut de Brad Pitt dans Fight Club, sortie en 1999, réalisée par David Fincher. Alors une buzz cut, je rappelle pour ceux qui ne connaîtraient pas, c'est tout simplement des cheveux rasés très très très très très courts. Mais bizarrement, Brad Pitt a marqué, premier degré, le cinéma grâce à ça, en faisant le simple minimum. Faire une blague sur le fait d'être un homme dans le monde du cinéma. Catherine Deneuve et Françoise d'Orléac dans Les Demoiselles de Rochefort de Jacques Demy, sorti en 1967 avec leur feucasse bob blond et roux. Une explosion de couleurs dans une comédie musicale extrêmement cool. Le réalisateur évite le cliché de la blonde pure contre la brune vénéneuse, très présent dans le cinéma à l'époque. Ici, la couleur des cheveux sert surtout à la colorimétrie du film. Et je vais finir évidemment par Audrey Tautou dans Le fabuleux destin d'Amélie Poulain, sorti en 2001, réalisé par Jean-Pierre Jeunet. Le carré emblématique fut créé par John Nollet, le coiffeur des stars, français cette fois-ci. Alors que le réalisateur imaginait son héroïne avec une queue de cheval, John Nollet a un cispe et l'emporte avec un carré très court et une petite frange trop kiki. Bref, j'adore le cinéma, j'adore parler des petits détails au cours de la création d'un film et j'espère que les artistes pourront exprimer leur créativité de plus en plus à l'avenir.
3: Et on pense notamment aux wigs des drag queens et drag kings qui s'évertuent d'ingéniosité pour proposer des perruques dignes d'œuvres d'art. Pour un petit aperçu, il y a l'émission de télé-réalité Drag Race France disponible sur France 2.

Et c'est déjà la fin de cette émission. Merci à Ilona, Elia, Adam, Val, Victor et Jérémy pour cette dernière émission magazine avant les vacances. Un grand merci également à toutes les autres bénévoles de cette année, Aurore, Mélissa, Cécile, Célie, Amandine, Pierre, Émilie, Elodie, Cristal, Nolwenn, Mohend, Julie, Solène, Valentin, Rémi, Sacha, Donia, Nina et Étienne. Merci aussi à Sophie, notre chère salariée et journaliste scientifique. C'était la dernière émission de la saison, mais nous avons une petite surprise pour vous accompagner pendant l'été. On se donne rendez-vous les 1er et 3e mercredis du mois en juillet, août et septembre pour voir la science autrement, en dehors du cadre de la recherche. C'était une émission préparée par Charlotte Beaune et Julie Emerlin, réalisée par Pierre Martin. Vous pouvez écouter l'émission sur vos applications de podcast, retrouvez-nous sur labodesavoirs.fr ou nos réseaux sociaux, et on vous dit à la prochaine pour une nouvelle émission.

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0: Bonsoir à tous et bonsoir à tous et bienvenue sur la Radio U. Alors nous sommes en direct. Alors, là nous sommes en direct de la fête de la musique au cœur de Brest devant le Wind Bar, anciennement le Havana, en bas de la rue de Siam. Pendant deux prochaines heures, on va vivre un événement assez important. Donc avec des artistes, des concerts live et des rencontres. Autour des micros, nous aurons Jessie et moi, Franz, et avec nos techniciens, Vincent et Oscar. Alors, bonjour Jessie, comment allez-vous?
1: Bonjour Franz, ça va bien et toi?
0: Très très très bien. Et nos chers publics, comment ça va? Est-ce que vous êtes chaud?
1: Bon, alors, le public est chaud là.
0: Ah ouais, ça,
1: et il fait
0: ça
1: chaud aujourd'hui.
0: Exactement, il fait chaud, c'est bien. Et pour lancer cette émission, alors nous allons accueillir tout de suite l'institution qui pilote cette fête de la musique brestoise, on appelle le Magoulin Production. Du bruit pour Magoulin Production, s'il vous plaît, cher public. Alors, et pour Magoulin Production, aujourd'hui, nous avons Marine et Yanis. Bonjour Marine.
2: C'est juste Marianne.
0: Ah,
2: salut.
0: Pardon.
2: Non,
0: bonjour Marianne. Bonjour Yanis.
3: Bonjour.
0: Comment allez-vous?
2: Eh bien, ça va, carrément.
0: Voilà, et vous présentez aujourd'hui Magoulin Production. Alors, est-ce que vous pouvez nous dire quels sont les artistes que vous accompagnez cette année et où se trouvent-ils en ce moment?
2: Alors, tu veux dire sur la fête de la musique ou globalement?
0: Exactement.
2: À l'année? Sur la fête de la musique, on n'est pas vraiment sur de l'accompagnement, mais par contre, on a programmé quand même une partie des groupes qui s'est inscrit via la ville de Brest, dont Butter Kids, qui est juste à côté de nous. Donc il y a à peu près une quinzaine de projets qui va être dispatché sur plusieurs scènes. Donc comme les Butter Kids, il y a Crème Solar, Les Rats Crevés, Fèvre Bleue, Cam. En vrai, il y aurait une grosse liste.
0: Ah oui, d'accord. En fait, parlez-nous un peu de l'organisation d'un tel événement. Quelles sont les difficultés que vous rencontrez et également quelles sont les joies que vous rencontrez à organiser une telle activité?
2: Eh bien, l'organisation de l'événement, ça se fait tout au long de l'année, plutôt à partir du mois de janvier jusqu'au jour J. Il n'y a pas vraiment de difficultés particulières étant donné qu'on est de bonnes énergies à faire en sorte que l'événement se passe au mieux. Et puis bah, évidemment la grosse joie c'est aujourd'hui quoi, avec le super beau temps en plus. Il n'y a pas de raison que ça se passe super bien.
0: Ouais, c'est bien. Alors est-ce que vous avez d'autres événements en cours? Des dates d'autres artistes?
2: Alors pour le moment on a plusieurs dates sur la tournée pour l'été. Tous nos artistes tournent à peu près plutôt sur la période estivale. Donc là n'hésitez pas à suivre les tournées de nos artistes directement sur notre site Les Margoulins Productions. Et sinon on organise une prochaine soirée au Vauban le 6 novembre.
0: Le 6 novembre.
2: Oui, avec le groupe Ventoline et Miaou Miaou qui avait joué l'année dernière à la fête de la musique d'ailleurs.
0: Alors, pour le public qui nous entend, n'oubliez pas, le 6 novembre, il y a une activité assez importante, donc il faut y aller.
2: Alors, c'est ça, t'as bien dit.
0: En plus de Marianne, nous avons aussi avec nous Yanis. Bon, alors Yanis, un mot pour la fin, vous pouvez nous dire qu'est-ce que vous faites?
3: Je pense que le principal, c'est de souhaiter une bonne fête de la musique à tout le monde, avec ce temps en plus qui est plutôt agréable. Donc voilà, bonne soirée et puis bonne fête de la musique à tout le monde.
0: Bon, merci à vous. Merci pour cette organisation assez intéressante. Et tous les Brestois et Brestoises, vous remercie. Vous
2: faites avec plaisir.
0: Voilà. Merci beaucoup. Et encore pour le public, merci d'être là. On vous demande de vous avoir tout
1: public.
0: À l'heure.
1: Merci.
0: Merci.
1: On est un peu en avance.
0: Ouais. Bon,
1: ça laisse passer.
0: Ouais, ouais.
1: Bon, on est un peu en avance, non?
0: Bon. Oh, ça va. Ah, c'était.
1: Ah, je sais pas.
0: Il faut qu'on a 7 pour Better Things, on a 4 pour passer la musique.
1: Ouais, du coup, je regardais pour toi le temps, mais.
0: Ouais. Non, mais c'est bon.

le bal des artistes présents pour cette nouvelle édition de la Fête de la Musique à Brest. On va tout de suite s'écouter un premier morceau, Soul Come Alive de Deep Street Soul, repris par nos premiers invités, The Butter Kids, que nous recevons tout de suite après sur notre plateau en direct de Brest sur Radio UC.

0: De retour sur Radio U 101.1 en direct de la fête de la musique. Nous sommes en bas du Siam à Brest, en face du Rinbar. Donc si jamais vous voulez assister au plateau radio en direct, car oui oui, on est le plateau est en public, n'hésitez pas à venir nous rejoindre. Nous venons donc d'écouter une reprise de Deep Sweet Soul avec la chanson Soul Come Alive, reprise par The Butter Kids qui sont avec nous aujourd'hui. Comment ça va les gars?
1: Hello, salut.
2: Bah, bien.
0: Ça va bien? Vous avez pas trop chaud?
1: Ça va le faire.
0: On est super contents de vous recevoir sur Radio U. Pour la fête de la musique. En plus, je crois que c'est votre première fête de la musique, il me semble.
3: C'est exact.
0: Et votre première interview, ça fait beaucoup de premières fois.
1: Ouais.
0: Ça va, vous n'avez pas trop le trac?
1: Ah si, on est un peu glacé de peur. Mais
0: c'est
1: comme
0: vrai.
1: Il fait chaud, on se sent mieux.
0: Bon, ça va bien se passer, les gens sont là en détente pour la fête de la musique, il fait beau. Voilà.
1: Merci à Radio U en tout cas, parce que là tu nous mets à l'aise, c'est bien.
0: Ouais, bon, si je vous mets à l'aise, alors c'est cool. Alors, vous êtes donc un groupe de musique soul avec des musiques vintage qui groove.
3: Oui.
0: Et vous faites essentiellement des reprises de musique en anglais, c'est bien
3: exact.
0: Ça
3: oui, c'est exact.
0: Ok. Est-ce que vous pouvez nous raconter brièvement comment est né le projet The Butter Kids et d'ailleurs pourquoi ce nom?
3: Déjà on a mis plusieurs mois à trouver le nom après qu'on se soit rencontrés, soit je sais pas 5 mois, quelque chose comme ça. Et ils étaient, on va dire, moi Scaro, le chanteur, du coup je ne les connaissais pas avant. Et ça a démarré après que Fred m'ait proposé de venir les rejoindre. Fred qui est le saxophoniste, du coup on avait fait Cool in Blue ensemble pour l'hommage à Michael Jackson. Ah. Et de là il m'a dit écoute, on a un projet à proposer à un chanteur, est-ce que ça te dirait? Pourquoi pas? Et à partir de là, on s'est extrêmement bien entendu. Ça a été extrêmement, je peux le dire, ça a été très fluide, voilà. Mais pour dire à quel point on en est jusque là. Et moi, je prends un pied énorme pour tout ce qui est reprise vintage en version blues, jazz et surtout en version The Butter Kids.
0: Ok, donc Scaro, et donc comme tu dis, t'es le chanteur du groupe. Donc ouais, t'as rejoint l'aventure il y a pas longtemps. Parce qu'avant c'était une voix féminine qui chantait, il me semble, au cœur de The Butter Kids.
1: Oui,
0: si je me trompe pas.
1: L'histoire de Butter Kids, c'est d'autres noms de groupe avant, Be My ouais. Guest, Lady Soul and The Butter Kids, et puis il y avait des voix féminines effectivement. Et puis au gré des événements de la vie, et puis voilà, des déménagements d'une chanteuse, ou après des différentes affinités, on a tourné cette page-là et on est super content d'avoir aujourd'hui Scaro dans notre équipe parce que. On donne un nouvel élan à ce groupe avec un nouveau nom du coup,
0: oui.
1: Et un répertoire qui s'étoffe et voilà, on trouve que c'est top du coup cette énergie nouvelle dans le groupe.
0: Bah justement, est-ce que vous pouvez nous parler un peu de en quoi ça a changé le fait que la voix soit masculine au niveau du style musical? Et puis comment ça se passe un peu les répétitions dans les studios de la Carène? Enfin comment ça se passe la nouvelle direction artistique?
4: Alors je me permets, Scaro en fait il a une voix extraordinaire. Et il doit avoir à mon avis entre 3 et 4 octaves. Donc en fait aussi bien dans les aigus que dans les graves, en fait il nous a apporté des graves.
0: D'accord, ok.
4: Les aigus ouais. Ils avaient déjà en fait.
0: Oui en fait il a un peu une voix féminine mais masculine
1: oui,
0: en même temps. Donc
1: on n'a pas toujours plus le côté féminin parce qu'il a aussi ça. Il sait tout faire.
0: Ok.
3: J'ai juste la voix bien. Féminine, et après je me prends pas pour. On va s'arrêter là.
0: Et du coup, là vous répétez, je sais que vous répétez tous les semaines à la Carène, vous êtes produit sur la scène du Vauban pour une jam session, c'est ça?
3: Oui.
0: Là je crois que vous êtes dans un bon mood, dans une bonne énergie. Est-ce que vous pouvez nous raconter un petit peu ça? La nouvelle énergie en fait,
4: oui,
0: du groupe,
4: tout à fait,
0: les répétitions.
4: L'énergie se déclenche quasiment aujourd'hui en fait, parce que ma premier concert, première interview. Mais le 26, donc vendredi prochain, on joue à la Carène. On a la chance d'être programmé à la Carène.
0: Super.
4: Pour quasiment une heure de concert à 20h. Donc ils n'étaient pas à venir nous voir. Bon, The Butter Kids, c'est quand même un groupe à venir voir et surtout écouter avec Scaro en performeur.
0: Bah c'est vrai que moi j'ai assisté à une de vos répétitions et c'est vrai que c'était plutôt pas mal. Je connaissais pas les reprises mais j'ai quand même pris du plaisir à vous entendre répéter. Ouais. C'est vrai que c'est chers auditeurs et chères auditrices, donc soyez au rendez-vous le 26 juin.
4: C'est ça.
0: C'est ça, à la Carène. C'est dans ça. Le cadre d'une soirée spéciale, non? Avec tous les jeunes talents de la Carène?
1: Le Music Hall, ouais, dans les studios de la Carène qui sont à l'étage. À l'étage. Et le hall des studios de la Carène est consacré à une soirée concert pour les groupes qui répètent là.
0: D'accord, ok.
4: Et après notre concert, il y a une sorte de jam session qui va se passer donc à la Carène.
0: Ok. Bah voilà, justement ma question suivante c'était est-ce que vous avez des projets, des dates pour la suite? Donc là vous avez la prochaine soirée de la Carène.
2: Et on cherche des dates.
1: Bien sûr,
2: toute proposition sera reçue avec un grand intérêt, puisque maintenant qu'on commence à avoir un répertoire, on est prêt à sillonner le Finistère pour aller jouer dans des bars, dans des festivals, ou partout où ce sera possible.
0: Bon et voilà, l'appel est lancé. Donc si vous êtes un bar, une boîte de prod, un événement, n'hésitez pas à booker The Butter Kids.
4: The Butter Kids sur Facebook, Instagram, enfin tous les réseaux sociaux.
0: Oui, d'ailleurs, The Butter Kids a un Instagram juste depuis hier soir et j'étais très contente.
3: On peut remercier Marion Dolly-Kitten qui est derrière nous et qui nous aide énormément. Merci beaucoup à We Love Vintage et à Elle.
0: Voilà, la compagne donc de Scaro. Non, c'est vrai que c'est important la com en tout cas pour quand on est un groupe émergent, donc je peux que être d'accord avec ça. Donc pour l'instant le 26 juin en concert, c'est quoi votre ambition du coup vraiment pour est-ce que vous voulez vraiment développer le groupe, enfin c'est quoi votre vraiment l'ambition pour le futur?
1: Alors moi j'ai pris un engagement le 1er janvier comme bonne résolution, c'est de faire 10 concerts cette année.
0: D'accord.
1: Donc tu vois là ça va être le troisième
0: ouais, bon, c'est pas mal.
1: Il nous en reste 7, donc l'ambition c'est ça, trouver 7 dates d'ici décembre.
0: Bon on se donne rendez-vous le 1er janvier 2027.
1: Allez,
0: sur Radio U pour faire le petit bilan. Et je voulais savoir une question qui me vient que j'ai pas encore posée. C'est quoi les inspirations du groupe du coup? Ah, vous faites des reprises de chansons, mais on a dit c'est des musiques vintage, mais c'est quoi les... Bah, par exemple Quentin qui est chanteur, ou même les autres membres du groupe, les inspirations en termes de style, d'artiste en référence par exemple?
5: Alors le style est assez large finalement. La ligne directrice ça va être la soul, mais on va aussi bien aller chercher de la soul vintage comme les Temptations par exemple, ou du Otis Redding, qu'on va refaire un petit peu à notre sauce. Et on va aussi chercher dans la soul qu'on retrouve dans les années 2010. En fait il y a un retour quand même pas mal de la soul music, à la soul un peu rétro, mais
0: comme Amy Winehouse par exemple.
5: Ce style là en fait, mais ça va être du Charles Bradley par exemple. Et après on s'autorise aussi à aller chercher du côté du blues, du rock, de la pop. En fait, tant qu'on arrive à réarranger le morceau à notre sauce, voilà, c'est-à-dire batterie, basse, chant, sax, clavier, voilà, c'est notre
2: Une particularité, c'est qu'on n'a pas de guitare. Voilà, donc ça, au niveau des arrangements, ça donne une texture particulière au groupe.
5: Voilà, donc tant que ça groove.
0: C'est vrai que c'est rare dans un groupe qui n'ait pas de guitare, mais en même temps, ça fait aussi la singularité du groupe, quoi. J'imagine.
1: Tout à fait. C'est ça aussi qui fait notre son, notre patte. Une ligne mélodique très portée sur les claviers, et maintenant aussi les cuivres avec Fred. Et on étoffe vraiment la ligne mélodique grâce à ces deux éléments-là. Et c'est vrai que c'est particulier, c'est assez rare finalement.
0: Oui, même la musique qu'on a passée juste avant, on sentait la singularité des instruments de musique en fait, quoi. Ouais. Bon super, est-ce que vous avez quelque chose d'autre à rajouter pour conclure l'interview, Scaro?
3: Pour les gens qui ne connaissent pas Butter Kids, c'est un peu comme la musique de This Is La Peste. C'est comme un son que je n'aurais pas Shazam. Et ben nous c'est comme un gâteau que t'aurais vu, que t'aurais peut-être dit qu'il était bon, mais que tu l'as raté parce que tu l'as pas goûté. Venez nous voir à 18h50.
0: Oui exactement, je l'ai pas précisé, mais voilà, The Butter Kids, vous êtes on vous retrouve à 18h50 place Wilson.
1: Tout à fait,
3: c'est exact.
0: Secteur Siam quoi. Donc n'hésitez pas à venir les découvrir en live.
2: On a concocté un petit set très très vitaminé, donc
1: venez, ça va être chouette. Un condensé de Butter Kids en 30 minutes. On va retourner la place Wilson en 30 minutes.
0: Ok. Ça va groover alors.
1: Ça va groover.
0: C'est ce que j'ai marqué dans mes notes. Je crois que le mot c'est groover quoi.
1: Ouais.
0: Super. Et alors, on a deux minutes encore, si vous voulez rajouter quelque chose, c'est le moment.
1: Ah ouais, si, il faut qu'on remercie quand même. Moi, je trouvais important de saluer tout le travail et l'esprit qui règne dans la ville de Brest pour la musique, parce qu'on est quand même hyper bien entouré et il faut le saluer, que ce soit à la Carène, les associations de formation des musiciens, comme la Luciole, par exemple, à Brest, les conservatoires, le fait que vous ayez vous-même l'antenne Radio U ici sur Brest pour faire émerger des musiques, c'est vraiment une chance énorme qu'on a à Brest. Et je pense qu'il faut le saluer, il faut dire merci aussi parfois pour tout ça, quoi. Donc bah, merci à vous, merci à la ville de Brest et à tous ceux qui œuvrent pour la musique. Et en ce jour de fête de la musique, bah, je crois que c'est vraiment le jour où il faut dire merci pour
0: et
1: ça, quoi.
0: Aussi,
4: Et à Barboulin pour une production pour toute l'organisation de la fête de la musique cette année à Brest.
0: C'est vrai que c'est grâce à Margoula Productions que vous êtes là ce soir, en tout cas.
1: Place Wilson,
0: ouais, qui
1: pour
0: sont
1: cette sélection.
0: C'est ça. Non, mais c'est vrai qu'il y a pas mal de, quand je regardais la programmation, pas mal de petits groupes émergents, petits groupes locaux, et c'est vraiment cool. Il y a vraiment pour tous les goûts, donc ouais, je suis bien d'accord. Faut remercier, merci aux structures brestoises de faire vivre la musique brestoise locale de tous les styles.
6: Merci Radio U, et surtout merci pour le soleil de se pointer, parce que le temps n'était pas terrible. Là, on a une fête de la musique, mais exquise, quoi. Il faut sortir.
0: Ouais, c'est incroyable le beau temps là.
6: Il faut venir en place Wilson là. Il fait tellement beau.
0: Je crois que là, vous n'avez pas le choix. Après la plage, un petit tour à Place Wilson, et voilà, le dimanche se termine très bien en fait.
6: Eh bien, tous ceux qui sont à la plage, on a un petit message pour vous. Vous vous habillez tout de suite et vous venez Place Wilson à 18h50. Voilà, bonne fin de plage.
0: Bon, bah, c'était un plaisir de vous recevoir, The Butter Kids. J'essaierai de venir vous voir jouer un petit peu, de venir vous voir jouer tout à l'heure. En tout cas, bon concert. Merci d'être venu, c'était trop sympa, et voilà.
1: Merci à vous.
6: Merci à vous. Merci Brest Adresse.
0: De rien. Allez, on va changer de registre musical. On s'écoute tout de suite Fièvre Bleue, qu'on reçoit juste après sur le plateau avec son titre Boom Boomerang sur Radio U 101.1.

0: De retour sur Radio U 101.1, nous sommes toujours en direct à Brest, en bas de Siam, juste avant le Rhin Bar pour la fête de la musique. Nous venons donc d'écouter l'artiste brestoise Fièvre Bleue avec son titre Boom Boom Rang. Salut Pauline, comment ça va ?
1: Ça va, merci pour l'invitation.
0: Avec plaisir. Alors tu étais tout à l'heure en live à 14h45 au jardin Ségalin.
1: C'est ça.
0: Comment ça s'est passé ?
1: C'était très cool, ouais. Il faisait très chaud.
0: Waouh, j'imagine.
1: Mais en vrai, franchement, non, le public était hyper chouette, donc j'ai passé un très bon moment.
0: Ok, super. J'ai vu sur Instagram que tu avais fait une reprise de Charlotte Cardin, Feel Goods, il me semble.
1: Tout à fait.
0: Les gens, ils étaient au taquet, non ?
1: Oui, surtout que c'était un peu en mode remix, donc c'était un peu pour ambiancer le public, donc ça a bien bien marché.
0: Ah ouais, j'imagine. Alors, si je devais te présenter rapidement, pour les personnes qui ne te connaissent pas, t'es une jeune femme brestoise qui adore le bleu.
1: Ah, c'est à peu près ça.
0: Qui fait des covers de chansons françaises et qui a sorti donc une musique pop rock disco avec un super clip, Boom Boom Rang. Est-ce que tu as quelque chose à rajouter à ta biographie ?
1: Alors oui, pour ceux qui ne me connaissent pas, effectivement, je suis à Brest depuis quelques années maintenant. Nantaise d'origine, ceci dit, donc bretonne d'adoption. Et je suis maman de deux enfants, donc on va dire que la musique, c'est un peu en parallèle de tout ça.
0: D'accord, ok. Ta chanson « Boom Boom Rang » a la générée... Donc on a entendu juste à l'instant, a généré 1500 streams sur Spotify, ce que j'ai pu voir, et 13 000 vues sur YouTube pour le clip. Ouais. Bravo déjà.
1: Merci.
0: Tu peux nous parler un peu plus de cette chanson, parce que je crois qu'elle parle de santé mentale, et puis moi je sais que c'est un sujet qui m'intéresse fortement, comme beaucoup de gens j'imagine. Et est-ce que tu peux nous parler également après du clip, parce qu'il y a pas mal d'acteurs locaux qui ont participé au clip.
1: Tout à fait.
0: À la réalisation, même au niveau des lieux de tournage. Ouais, est-ce que tu peux nous parler un peu de tout ça ?
1: Ouais, carrément. Et bah, Boom Boom Rang, effectivement, c'est un titre que j'ai écrit parce que j'avais rencontré dans le cadre professionnel, on va dire, des personnes assez toxiques il y a plusieurs années de ça maintenant. Hein. Et c'est vrai que, en fait, je me suis dit, mais c'est pas possible. En fait, soit c'est moi qui ai mal formaté, je correspond pas au code professionnel. Et c'était mon premier job, quoi. Et finalement, bon, ça s'est effectivement mal terminé du fait de cet environnement toxique, mais finalement, le fait d'en sortir, ça a été une chance, en fait, je m'en suis rendu compte après coup.
0: Ouais, mal pour un bien.
1: Exactement. Et donc, finalement, Boom Boom Rang, c'était un peu essayer d'exorciser ce truc-là et de me dire, ok, j'ai pas besoin de changer ma personnalité, je suis quelqu'un de sensible, mais c'est totalement ok, en fait, de trouver juste un environnement qui matche avec ma personnalité.
0: Oui, plutôt que de vouloir changer, en fait, pour des personnes qui ne te correspondent pas, quoi.
1: Voilà.
0: De cultiver qui tu es.
1: C'est ça. Et puis surtout des personnes, effectivement, qui ne devaient pas rester dans mon environnement et qui étaient tout simplement toxiques et qui pensaient surtout à elles avant de penser aux autres, quoi. Donc ça marche pour plein de situations, pour plein de monde.
0: Ouh là là, malheureusement, oui.
1: Et puis sinon, mais tu me demandais au niveau du clip de Boom Boom Rang. Effectivement, je l'ai tourné dans deux spots assez chouettes, dont oui. Effectivement le Vauban.
0: C'est ça, ouais.
1: Qui pour moi ça me tenait vraiment à cœur parce que c'est une scène à Brest.

0: En tout cas, où j'ai fait mes premiers pas, puisque il y a quelques années, j'étais à l'école La Luciole.
1: D'accord, oui,
0: où j'ai pas mal chanté. Exactement.
1: Ok.
0: Et donc, j'ai fait mes premières scènes là-bas. Et donc, ça me tenait vraiment à cœur parce qu'elle a vraiment un cachet, elle a un truc, cette salle.
1: D'accord.
0: Et je voulais vraiment, en fait, avoir un bout de mon clip là-bas. Donc, j'ai tout mis en place pour que ça se fasse. Donc, effectivement, on voit le Vauban assez bien dans les images.
1: Tout de suite reconnu.
0: Iconique. Et effectivement, on a aussi un petit bout à la plage des Blancs Sablons.
1: Oui.
0: Donc, ça, moi, c'était vraiment un rêve de gosse de faire ce clip. J'avais vraiment envie. Je me suis dit, quitte à me lancer dans la musique, faut que je fasse un clip. Et donc, c'était un peu le rêve réalisé. Et finalement, ça a un peu lancé le truc derrière, quoi. Donc,
1: ouais, et puis c'est vrai que, comme tu dis, les clips, c'est hyper important parce que, ça reflète vraiment la direction artistique des artistes. C'est vrai que je sais pas si maintenant les gens regardent moins de clips, mais je suis d'accord avec toi, ça reflète carrément qui est l'artiste en fait. Justement, en parlant de direction artistique, quand j'ai fait une petite recherche sur ton projet, j'ai vu sur ton Instagram, j'ai été vraiment, en fait, j'ai trouvé super sympa la direction artistique de ton Instagram et de Fièvre Bleue.
0: Merci.
1: Qui est hyper bien ficelée. Est-ce que tu peux nous dire un peu de quoi tu t'es inspirée ou de qui pour les visuels, même pour les visuels pour tes singles, pour tes vidéos, photos, toute ta direction artistique, de quoi tu t'es inspirée ou de qui?
0: Alors, j'ai plusieurs icônes un peu qui m'inspirent. On va dire que des personnes, par exemple, comme Dua Lipa, Juliette Armanet, etc. Forcément, des groupes comme ABBA. C'est vrai que c'est des choses qui sont vraiment... visuellement, j'adore. Et puis, ça donne tout de suite un peu de peps visuel. Dès qu'effectivement, on a une couleur assez tranchante. Aussi des paillettes, évidemment. Il y en a, effectivement, dans ma direction artistique. Et c'est vrai qu'effectivement, le bleu, ça a plus été... plus une couleur inspirationnelle. Elle est venue en fait en me disant c'est une couleur qui est un peu une couleur transitoire pour beaucoup de raisons et notamment aussi, alors j'en parle, il y a le côté environnement, je suis assez attachée aussi à pas mal de causes sociales et environnementales. Donc forcément ce bleu il faisait écho à ça, mais aussi beaucoup à notre addiction aux écrans bleus
1: et à la lumière bleue.
0: Exactement,
1: d'accord,
0: tout à fait. Et du coup l'idée de se dire faut qu'on se reconnecte, faut qu'on sorte aussi un peu de ça, même si effectivement la musique on la vend sur les réseaux aussi, ça fait partie du jeu. L'idée c'est quand même aussi de se reconnecter via des textes, via la musique, se voir en vrai. Donc c'était un peu aussi cet esprit là.
1: D'accord, intéressant. Et dernière question du coup, est-ce que... Alors, tu me disais en off que tu allais sortir très bientôt une nouvelle musique.
0: Mmh.
1: Et à la fin de l'année, un premier EP. Est-ce que tu peux nous donner des petites infos en exclusivité ou c'est encore sous embargo?
0: Alors, le single qui sort, effectivement, il sort vendredi qui arrive. Il va s'appeler Carton Rouge. Mmh. Ce morceau, il parle d'une gêne que j'ai toujours eue, qui est le fait de rougir hyper facilement.
1: Ok.
0: D'être un peu cette personne très impressionnable qui, effectivement, dès qu'il y a quelque chose qui me perturbe, voilà, ça se voit, ça transparaît sur moi.
1: Et
0: j'ai toujours été gênée par ça, mais en réalité, c'est vrai que c'est quelque chose de... Plus on l'accepte, plus ça deviendra naturel. Et c'était un peu l'esprit de la chanson, donc très okay. Good vibe. On est sorti des personnes toxiques, on va vers une petite good vibe. Et l'EP qui va sortir en fin d'année va s'appeler « Ça va être sport ». Dans l'idée de se dire la vie elle est sport, il nous arrive plein de trucs et effectivement de m'inspirer de ce que moi j'ai vécu aussi pour traduire tout ça et du coup effectivement ça sortira là en novembre si le timing est tenu. Et là en ce moment effectivement j'ai lancé un financement participatif justement pour embarquer un peu le public avec moi sur la plateforme Kengo justement pour motiver les gens. Je bosse aussi avec un illustrateur, donc il y a des super contrepartie qui arrive
1: bien.
0: Ouais.
1: Écoutez, chers auditeurs et chères auditrices, n'hésitez pas à aller checker l'Instagram Fièvre Bleue. Comme ça, vous aurez toutes les infos justement pour la sortie du premier EP et la campagne de financement. Alors, écoute, merci beaucoup à toi pour ta présence et tes réponses. Je vais te laisser tranquillement t'installer parce que c'est l'heure du live.
0: Parfait, merci.
1: Donc, chers auditeurs et chères auditrices, si vous avez envie de découvrir l'univers des Fièvres Bleues, ne partez pas car ça commence très bientôt. Merci, Pauline.
0: Merci.

Salut tout le monde. Vous me retrouvez, du coup, c'est la partie live pour Fièvre Bleue. Du coup, je vais pouvoir vous interpréter mon premier single, Boom Boom Rang. J'espère que vous allez aimer et vous pouvez le retrouver sinon sur toutes les plateformes.

0: Jean Kitre.
1: Ah oui, d'accord. C'est pas le début. Ouais, je veux bien. Alors désolé pour ceux qui nous écoutent en live, c'était pas le début de la chanson. Oupsie. Du coup, on était déjà sur le refrain avant le début, donc c'est bon, c'est good pour moi. Vas-y. Yes, parfait.

Merci, c'était le premier single. Merci. Yes. Génial, le petit public est ici, trop bien. Et on peut enchaîner du coup avec le morceau qui va sortir en avant-première du coup vendredi prochain, du coup qui s'appelle Carton Rouge. Mais qu'est-ce qui t'arrive ?

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Car personne, à part toi, ne peut juger cet instant. 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

Merci. Bon, j'espère que c'est aussi bien en live qu'ici, en réalité. Mais c'est cool, en tout cas, on va vous faire une dernière chanson, si vous êtes OK. Je pense qu'on est pas mal en timing. Donc, comme on vous disait, il y a un EP qui va sortir du coup à la fin de l'année, de mon côté. Donc, vous pourrez suivre tout ça sur les réseaux sociaux. Vous pouvez me suivre sur fièvre.bleu. J'ai une petite direction artistique très bleue, pop, rock, disco. Donc, ça peut plaire à certains. Donc, n'hésitez pas à me rejoindre. Et du coup, cet EP, effectivement, en ce moment, je fais une petite collecte de financement participatif. Si toutefois, vous avez envie de mettre des billes dans la musique, parce que c'est vrai qu'en tant qu'artiste indépendant, bah, c'est toujours un peu galère de se faire connaître. On met toute notre énergie et notre passion pour nos projets. Et puis c'est vrai que du coup, bah, des fois, ça vaut le coup d'embarquer le public avec nous. Et du coup, cette dernière chanson, elle est justement pour le public, histoire de vous ambiancer un peu. Donc on va chanter ensemble une cover, j'espère que vous la connaissez, qui s'appelle Flamme de Juliette Armanet.

0: bon.
1: De retour sur Radio U 101.1 et un grand merci à Fièvre Bleue pour ce super show entraînant. Franchement, on avait tous envie de danser, c'était super.
2: Et on continue, comme d'habitude, notre parcours au cœur de la fête de la musique à Brest. Toujours, nous sommes en direct sur Radio U avec de nouvelles rencontres et de nouveaux groupes. Aujourd'hui, nous allons appeler tout de suite le groupe Nose Ride. C'est bien ça?
3: Oui, c'est voilà. Bien ça.
2: D'accord. Alors, Nose Ride prend son envol à l'été 2022 quand deux musiciens du Bagdad, en dehors, du Abu Dalmezo, se retrouvent dans une ancienne...
3: Bonjour.
2: Ça va? D'accord. Parce que moi, je ne m'entends pas. Vous entendez où? C'est bon? Peut-être que c'est l'autre.
1: Petit problème de technique, ce sont les aléas du direct.
2: Alors, est-ce que ça va? Est-ce que ça va bien?
3: Ouais, ça va très bien, super. Enfin,
2: parfait. Je disais tout à l'heure, donc nous recevons Nose Ride. C'est un groupe en fait qui a pris son envol à l'été 2022, alors que deux musiciens de Bagdad en est ordu, c'est ça? Donc Abu Dalmezo, donc se retrouvent dans une ancienne étable pour répéter à Plourin. Donc leur musique s'enracine dans la riche tradition bretonne dansante et se teinte de folk, de rock et d'électro. Et ensuite, leur idéal, c'est de proposer une musique intense et nerveuse afin de donner l'envie aux novices comme aux chevronnés de rentrer dans le cercle de la danse. Et pour présenter ce groupe, nous avons avec nous Erwan et Jérémy. Bonjour Erwan, comment vas-tu?
4: Ça va très bien, content d'être là.
2: Et bonjour Jérémy, comment vas-tu?
5: Ça va très bien, merci.
2: Alors, on aimerait savoir, ou bien les auditeurs et le public de la Radio U aimeraient savoir déjà donc, comment est née l'idée de mélanger une musique bretonne et sonorité électrique?
5: L'idée, elle est pas de nous au départ, parce qu'il y a déjà beaucoup d'artistes qui l'ont fait par le passé, qui le font encore. Je pense notamment à Dennis Prigent, qui a été un des pionniers dans ce mélange-là. Plantec aussi, donc c'est des artistes qu'on écoute depuis très longtemps. Et donc, étant amoureux et de ces sonorités-là et de la musique bretonne, quand on a commencé vraiment à travailler le projet sérieusement, on a très vite mis un peu d'électro avec le biniou et la guitare.
2: Et qu'est-ce que vous gardez actuellement, absolument, ou est-ce que vous gardez absolument de cette formation à Bagdad dans votre projet actuel? Qu'est-ce que vous gardez?
4: Personnellement, ça nous a permis aussi de s'ouvrir à plusieurs terroirs, parce qu'en concours Bagdad, on a souvent un terroir par année qui est attribué. Et déjà, on avait, ça nous donnait une ouverture par rapport au son, qu'est-ce qu'on aimait bien, qu'est-ce qu'on aurait voulu arranger, qu'est-ce qui sonnait bien aussi avec la guitare et puis les effets par-dessus pour que ça fasse bouger au maximum quoi.
2: Okay. Je l'ai lu tout à l'heure dans votre description que pour vous, vous proposez une idéale, c'est de danser, voilà, c'est de proposer une musique intensive et dansante. Alors c'est quoi pour vous un bon morceau pour faire danser un public?
5: Alors la recette, c'est déjà d'être, comme on le dit aussi dans la descriptive, d'être rigoureux dans l'exécution de la danse bretonne. Par exemple, si on joue un plin, donc ça va plus être la partie d'Erwan, la mélodie de la cornemuse, elle doit être, les temps de la danse doivent être respectés. Et quand on combine ça avec l'efficacité de l'électro, un bon kick, une basse bien péchue qui gonfle pas mal, on arrive à quelque chose. Je dis pas qu'on a encore trouvé la recette, on tâtonne encore, mais... En tout cas, voilà, la combinaison, rigueur de la danse bretonne et efficacité de l'électro, on trouve que ça marche pas mal.
2: D'accord. Et ça marche bien jusqu'à maintenant?
5: On n'a jamais eu de plaintes jusqu'à maintenant. Non, on a plutôt des bons retours quand on joue en live. Les gens ont l'air contents, ça danse et dans les fez-noz et aussi dans des événements un peu comme ce soir à Brest, pas forcément fléché danse bretonne, même si ce soir on joue sur la scène de skate, l'association de okay. la langue bretonne sur Brest, ça, ça marche bien dans les deux cas, dans le milieu breton et le milieu moins, moins breton, plus, plus généraliste.
2: D'accord. Ce que j'aimerais dire aussi, donc, quelles sont vos inspirations? Est-ce que vous avez une inspiration particulière, un groupe ou un artiste qui vous influence particulièrement?
4: Bah, comme tu l'as dit, Jérôme, au début, Tennis et Jean, ça, on écoute pas mal. Après, tous les grands groupes électro bah, de la scène bretonne, Fleuve, Startigène aussi, on peut mettre dedans.
5: Plantec,
4: ouais.
2: Ok. Et tout à l'heure, nous avons écouté une de vos, la seule, votre composition, une de vos musiques tout à l'heure. On aimerait savoir, c'est quoi l'histoire de cette musique? Est-ce qu'il y a une histoire ou...
5: Alors une histoire, c'est qu'on on manquait d'un andro, un vrai andro dans notre set. Et en fait, je me suis motivé, parce qu'en fait, tous nos morceaux en fait, sont des airs qu'on a collectés. En fait, ce sont des airs traditionnels qui existaient déjà, qu'on a réarrangés évidemment à notre sauce. Mais l'andro, en fait, c'est le seul morceau de notre set qui est une composition entièrement. Donc j'ai composé l'andro avec l'envie justement qu'on ait un andro, et je me suis dit, tiens, pourquoi pas commencer voilà, à avoir des mélodies à nous. Et alors après, bon, voilà un peu la genèse du morceau, mais pour le style du morceau, en fait, on est tous les deux assez fans d'un style qui s'appelle la Synthwave, qui est un style électro qui puise vachement dans les années 80, en fait. Dans les sons années 80, les sons très rétro, et en fait on avait envie de donner cette couleur là à ce morceau, et voilà, l'histoire de ce morceau là du coup.
2: Et au niveau des concerts, est-ce que vous donnez assez souvent des concerts autour à Brest ou ailleurs ou pas?
4: On tourne pas mal sur Sarnan quand même. Et le nord.
5: Dans le Sarnan.
4: Ouais, du côté de Ploirzel.
5: Merci Sarnan.
4: Le Baléon, si on veut, dans son ensemble.
2: D'accord. Ah, et votre fan base se base où exactement? Est-ce que vous avez des fans un peu partout? Est-ce que vous avez
5: Alors des fans, on sait qu'on a des gens qui sont venus nous voir de Landerneau un coup. Ouais. Ah. C'est peut-être les fans qui viennent de plus loin, non, je sais pas. On a un gars de Grenoble qui est là, qu'on a rencontré lors d'un festival, qui aime bien ce qu'on fait. Et là, il tournait en Bretagne, donc on a un fan à Grenoble, faut le souligner. Après, sinon, c'est beaucoup d'amis, c'est des connaissances et des gens voilà, qui nous découvrent par hasard en live et qui aiment bien ce qu'on fait. Et de temps en temps, en fin de concert, on a des gens qui disent « Ah, c'est quand vos prochaines dates ?» Parce qu'on vous suit, on aimerait bien vous revoir. Mmh. Donc ça, c'est quelque chose qu'on trouve incroyable, ça nous fait vraiment, vraiment chaud au cœur.
2: Ouais, c'est bien. Et aujourd'hui, il fait beau, les gens sont de sortie. Donc ça vous fait quoi, vous, de participer à la fête de la musique?
4: Bah, c'est un plaisir de monter sur scène avec du bon matos, je pense. Et un public... On est allé poser le matériel tout à l'heure, on voit qu'il y a déjà des gens qui commencent à arriver et puis même qui sont déjà là, établis et puis prêts à danser quoi.
2: Pour rappeler, Lost Ride sera tout à l'heure à 20h, c'est ça, en live, ouais. Au niveau de Place du Château. Donc merci d'être passé les gars, et c'est bien ce que vous faites, et je pense que tout le public va apprécier cette musique et continuer bien dans ce que vous faites. Maintenant je pense que ça va être le moment d'écouter votre musique en Andonivez, c'est ça?
5: Andonivez.
2: Andonivez, pardon.
5: Pas de soucis.
2: Merci.

0: fait une petite conclusion du coup.
1: Oui, c'est
2: ça. Ah oui, ouais. Tiens, prends le casque là. Il marche bien.
0: Il marchait pas tout à l'heure.
2: Il marchait pas. Ah, y a pas.
1: Bon, alors.
2: T'as passé ce radio, ma soeur. Ouais, après on mettra une playlist après.
1: Alors, c'était avec nous le groupe Nova Stride. Qu'est-ce que je raconte, c'est ça? Nos Ride, c'est ça. On appelle trop. Est-ce qu'on pouvait le passer? Bon, merci les gars d'être passés. Donc, merci Jérémy, merci Erwan. Est-ce que vous avez un dernier mot à dire au public qui nous écoute maintenant?
3: Eh ben, le dernier mot, c'est venez nombreux tout à l'heure à 20h en face du château pour venir garcher et découvrir notre musique. Voilà.
1: D'accord. Bon, merci d'être passé. Merci à vous.
3: Ah, merci à vous pour l'invitation. À bientôt.
1: À bientôt.
4: Ouais, merci. Bonne journée.
2: Alors, on va faire une petite pause. On va faire un tout petit micro-trottoir. On va aller à la rencontre du public et voir ce qu'ils en pensent de la fête de la musique et de nos invités. Voilà, on va un peu prendre la température. Alors, bonjour Olivia. Comment ça va?
5: Bonjour, ça va très bien avec ce beau soleil.
2: Bon, je voudrais avoir un peu ton avis sur la fête de la musique qui est du plateau Radio U. Tu as pu assister au plateau. Qu'est-ce que tu penses de tout ça? Des artistes qu'on a reçus, de l'ambiance, pas de Siam. Dis-moi un peu ton avis.
5: Bon, la fête de la musique à Brest, c'est toujours un événement assez marqué, multiculturel. On voit en ville plusieurs spots où différents musiciens ont pu s'installer. Ouais. Donc c'est assez élargi dans toute la ville. C'est vraiment la grande fête. On voit que les gens sont heureux, se baladent.
2: C'est vrai ça, c'est good vibe. Et puis,
5: c'est good vibe goûts, en effet. Et donc oui, le plateau radio Radio U, très sympathique de voir toute cette diversité d'artistes qui s'enchaînent. Des artistes locaux. Oui. Donc super sympa comme découverte.
2: Lequel t'as préféré? Même s'ils étaient tous incroyables. T'as eu un petit coup de cœur?
5: Oui, moi j'ai bien aimé Scaro.
2: Ah oui, le groupe The Butter Kids avec le chanteur Scaro.
5: C'est ça, oui.
2: Carrément, ouais. C'est vrai que c'était très sympa.
5: Et aussi la chanteuse qui est passée en deuxième.
2: Fièvre bleue.
5: Fièvre bleue, ouais.
2: Qui est passée en
5: super
2: live.
5: Super aussi, ouais. Je pense que je la réécouterai.
2: Ouais, je suis d'accord, ouais, carrément sur Spotify, c'est vrai qu'en plus, comme on disait, elle sort bientôt des nouvelles musiques, donc trop bien.
5: C'est assez frais comme son.
2: Oui, je suis d'accord. Bon, super, merci beaucoup Olivia pour ton avis, puis bonne fête de la musique à toi.
5: Merci et bonne fête de la musique à tous.
2: Oui, salut.
5: Salut. À vous de choisir, et après hier, on va parler, je parle pas. Rita, je te donne quelques prénoms. 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

0: Et on continue notre parcours au cœur de la musique à Brest, toujours en direct sur la Radio U, avec deux nouvelles rencontres et aussi avec deux nouveaux groupes. Nous avons avec nous aujourd'hui le groupe Nova Squad, c'est ça?
1: Oui, voilà. Ça.
0: Alors, pour vous présenter un peu, Nova Squad, c'est un collectif de 10 danseurs et de danseuses passionnés qui font vibrer les scènes au rythme de danse afro et dancehall. À travers leur performance énergique et leur esprit d'équipe, ils partagent leur passion avec le public et invitent chacun à célébrer la musique et la danse. Pour présenter Nova Squad aujourd'hui, nous avons avec nous Anansi, Jade, Eline et Joanne. Alors, bonjour mesdames, comment allez-vous?
2: Bonjour.
3: Oui, ça va bien, et vous?
0: Est-ce que vous passez une très bonne fête de la musique?
2: Oui, super, très belle fête.
0: Alors, pour commencer, est-ce que vous pouvez nous dire comment est né Nova Squad?
3: Alors, je vais parler. Nova Squad est né, en fait, il y a 4 ans de ça. Il y a une danseuse qui s'appelle Mati et qui travaillait donc à Iwa. Donc Iwa, c'est une association qui est déjà un collectif qui partage tout ce qui est danse africaine sur Brest en tout cas. Et donc ce qu'ils voulaient, c'est faire un collectif qui en fait pouvait partager les danses afro et afro-caribéennes. Donc proposer des cours, mais aussi faire en fait un crew qui pourrait être pro et pouvoir faire des shows, des événements et pouvoir en fait partager ces émotions-là de façon plus globale et toucher plus de personnes. Voilà.
0: D'accord. Et qu'est-ce qui vous plaît dans la danse et notamment dans les danses afro et le dance hall?
4: Alors, je dirais que ce qui nous plaît le plus, ça va être notamment le fait que c'est les vibrations, ce qu'on ressent entre nous, le partage et également le rythme forcément, puisque ce sont des musiques qui sont très rythmées et donc voilà.
0: Vous voulez ajouter, il y a quelques noms, c'est bon? Donc là, vous venez de jouer tout à l'heure, c'était au cours d'un jour, c'était ça? Comment ça a été? Est-ce que vous avez aimé ça? Est-ce que le public était au rendez-vous? Comment ça se passe?
5: Le public était chaud. On a fait vraiment vibrer, avoir plein de sourires, plein d'encouragements. Ça nous a vraiment beaucoup punché. On était à fond, on avait le sourire. On aime danser, donc c'est vraiment vu sur notre visage.
0: D'accord.
5: On a vraiment partagé ce qu'on aime, ce qu'on fait au quotidien.
0: Ok. Est-ce que c'est la première fois que vous participez à la fête de la musique ou
5: non? C'est pas la première fois. Non.
0: Donc vous êtes des habitués alors. Donc, est-ce que vous avez des projets? Est-ce que Nova Squad a des projets à l'avenir? Et ce serait quoi si vous avez des projets?
4: Alors, le projet là, ce serait toujours progresser. En fait, le crew est né de ça, c'est-à-dire faire progresser chaque membre vraiment dans la passion et l'amour de la danse, mais aussi de pouvoir faire beaucoup plus d'événements aussi. Donc, en co-créer les chorégraphies, donc on est là ensemble et ça permet vraiment de même débloquer de nouvelles compétences dans l'équipe. Et plus de cohésion bien sûr. Après, projet concret, pas vraiment. Donc on essaye de participer aux fêtes de la ville que la ville propose et partager tout ça aux Brestois bien sûr.
0: D'accord. Et est-ce qu'il n'y a que des femmes de votre groupe ou il y a des hommes ou dans l'équipe en général?
4: Il n'y a pas d'hommes dans l'équipe.
0: D'accord. Ah, moi qui pensais postuler, mais donc je ne peux pas alors.
3: Vous pouvez postuler.
4: Vous pouvez, bien sûr.
3: Oui, on est ouvert.
0: Merci à vous, mesdames, d'être passées. C'était un très grand plaisir de vous avoir sur le plateau de la radio. Et continuez. Vous faites très bien ce que vous faites.
4: Merci. Alors, merci à vous. Le plaisir est partagé.
0: À la prochaine.
4: Merci. À la prochaine.

0: Et on revient encore une fois sur les ondes de la Radio U en plein cœur de Brest pour la fête de la musique. Nous allons enchaîner tout de suite avec le groupe Crème Solaire. Donc voilà, depuis 25 ans, Crème Solaire fait danser les publics avec un univers musical unique mêlant afro-funk, disco et surtout des influences psychédéliques. Aujourd'hui, ils sont en formule trio, donc le groupe réunit chant, clavier et percussion. Donc vous proposez un groove chaleureux, festif et résolument entraînant. Donc, et pour présenter ce groupe avec nous aujourd'hui, nous avons Thierry, Eric et Dom. Bonjour Thierry, bonjour Eric, bonjour et Dom. Comment allez-vous?
1: Bonjour,
2: ça,
1: bonjour.
2: Ça va, il fait chaud.
3: Très bien.
2: Il fait chaud, c'est hot.
3: Content d'être là.
0: Ouais. Après 25 ans de scène, alors qu'est-ce qui vous donne encore envie de faire danser des gens?
4: L'argent.
3: Non, c'est faux. Oh, il m'a coupé.
2: Non, c'est faux. Non, c'est une bonne question quand même.
3: Bon, la passion de faire de la musique, d'essayer de créer de la musique, ouais.
4: Créer notre musique. J'ai envie de jouer et participer à des tas d'événements et voilà,
2: c'est notre faire plaisir aux gens. Voilà. Ouais, il y a un plaisir

0: partager.
1: D'abord, se faire plaisir à nous en explorant diverses pistes musicales. Comme... Parce qu'on a un... c'est assez difficile à décrire. Crème Solaire, il y a pas mal d'influences. Donc, on aime bien aller dans plusieurs, plusieurs directions. C'est ce qui nous motive aussi, ouais.
2: Alors, si vous devez définir Crème Solaire en trois mots, quels seront ces trois mots d'après vous?
1: Bah, un groove psychédélique festif.
3: Okay. Bah nous, on dit qu'on, quand on nous demande ce qu'on fait comme style de musique, on dit souvent qu'on fait du groove psychédélique, quoi. Du psyché groove. Ça définit pas mal l'ambiance du groupe. En fait.
2: D'accord. Alors, toujours en parlant de groove psychédélique, donc quel est l'ingrédient magique qui fait que ça marche pour vous?
0: C'est la rythmique. Hein. Je pense qu'il y a des rythmiques qui se font danser. C'est une transe, une sorte de transe aussi. On aime bien ça, on aime bien la musique un peu répétitive. Donc c'est assez moderne en fait. C'est pas électro, mais c'est quand même. C'est assez répétitif comme musique.
1: Il y a une base quand même, une pulsation afrobeat funk quand même qui est vachement prégnante dans la musique de Crème Solaire, ouais. C'est ce qui définit quand même un peu après tout le reste. Ça vient se greffer autour, mais on cherche quand même toujours ce groove afro-funk. C'est une base, ouais.
2: D'accord. Et tout à l'heure, nous allons écouter une de vos musiques, c'est Romantique. Vous pouvez nous expliquer c'est quoi l'histoire à peu près de cette musique? Pourquoi Romantique?
3: C'est compliqué de raconter les histoires des morceaux parce que souvent, nous, on part d'une base d'improvisation. Et quand on sent que le morceau il peut être développé, on l'exploite à notre manière, quoi. Mais souvent c'est des bases d'impro. Après Romantique, ouais, il y a des paroles un peu qui dénoncent un peu comment expliquer c'est des petits slogans comme ça sur la planète, sur la bureaucratie, sur l'administration, sur l'environnement, sur l'écologie un peu.
0: C'est pas romantique.
3: On n'est pas porte-parole d'un mouvement quel qu'il soit, mais on essaie de dénoncer des trucs dans nos morceaux ou de raconter des petites histoires sympas, mais avec des phrases très très courtes. C'est souvent très imagé, quoi.
1: Ouais, de manière assez rigolote quand même et légère, quoi.
3: Oui,
1: voilà.
3: Aussi,
1: les paroles, c'est pas la priorité dans le groupe, c'est comme un quatrième instrument, on va dire.
0: C'est vrai que Romantique, c'est parce qu'on cherche tous du romantisme en fait. Okay. Et alors on le fuit, je ne sais pas, mais ça interpelle. C'est juste un titre.
2: Et si je comprends bien, tout à l'heure vous allez jouer au niveau de la place Wilson. Est-ce que vous êtes prête? Et qu'est-ce que vous allez faire? Qu'est-ce que vous allez proposer au public?
1: On va proposer 7 morceaux. C'est parmi les dernières compositions qu'on a fait. Alors dans le groupe aussi, il y a une particularité. Bon, c'est Thierry qui est à la basse, à la batterie, qu'est-ce que je dis. Et Dom et moi, on échange en fait. On a une partie du set où je suis guitariste et une autre partie du set où je suis bassiste. Et pour Dom, voilà.
3: Donc, ce qu'on va jouer tout à l'heure, c'est le set où moi je joue de la guitare en fait. Et Rico joue de la basse.
1: De la basse. Okay.
3: Parce qu'on aime bien échanger les instruments et puis on trouve ça sympa aussi de pouvoir toucher à tout.
1: Comme on a un set d'une demi-heure, c'est plus simple aussi de rester sur le même instrument que de changer. Voilà.
2: D'accord.
0: C'est ce plutôt ce soir, c'est compliqué. Tout à l'heure, ça va être afro, disco et funk.
2: D'accord. Eric, Thierry, Dom, merci à vous d'être passé.
1: Eh ben, merci.
2: Et pour
1: beaucoup.
2: Les auditeurs qui nous écoutent, n'hésitez pas à aller les voir. Ils seront à la place Wilson tout à l'heure. Mais bien avant, vous avez droit à écouter à une de leurs musiques. C'est Romantique. Bonne écoute à vous. Et encore merci beaucoup les
1: merci
2: gars.
1: Beaucoup.
2: Et bonne continuation.
1: Merci.
2: Merci.
3: Merci.
2: Merci.

0: C'est déjà presque la fin de l'émission. Et oui, déjà, nous allons recevoir notre dernière invitée, qui est Lucie Solé. Alors, Lucie Solé est une artiste à part entière, passionnée de cinéma et de théâtre. Elle mélange les genres musicaux pour nous proposer une musique hybride entre le R&B alternatif, la dream pop, la trap et la soul. Salut Lucie, comment ça va ?
1: Ça va, merci. Merci de m'accueillir.
0: Avec plaisir. Alors, je crois que tu n'es pas venue seule.
1: Et non, je suis venue avec trois de mes acolytes. Anto, Amap, qui est bassiste. J'ai bugué, désolé Anto. Ron, qui est mon DJ.
2: Bonjour tout le monde.
1: Et Digi Nav, artiste brestois avec qui je collabore.
2: Yes, merci pour l'accueil.
1: Qui est aussi un ami à moi.
0: Ok, trop bien. On est trop contents de vous recevoir sur le plateau de Radu. En plus, moi, personnellement, je vois ton nom partout placardé dans Brest. Sérieusement, sans déconner, depuis des années, je vois sur les affiches Lucie Solé, Lucie Solé. Et du coup, c'est cool d'enfin te rencontrer. Donc,
1: contente. Je suis flattée, merci.
0: Avec plaisir. Est-ce que tu peux te présenter en quelques mots ?
1: Oui, bien sûr. Alors moi, je m'appelle Lucie, du coup, j'ai 24 ans. Je suis brestoise, pas de naissance malheureusement, mais de cœur. Je suis ici depuis une dizaine d'années. Et c'est vrai, comme tu l'as dit, du coup, je chante. Je fais aussi du piano, donc du synthé. Et à côté de ça, j'essaie de développer une carrière de cinéma, donc plutôt du côté acting. Et voilà, du coup, passionnée de musique, de cinéma, mais tu l'as déjà dit. Et puis voilà, quoi.
0: Eh ben... Tout ça, c'est hyper inspirant.
1: Alors,
0: j'ai vu sur ton Instagram que l'une de tes musiques avait servi de bande-son de présentation pour le Brest Surf Film Festival de cette année. C'était au mois de... Je sais plus.
1: C'était au mois de mai.
0: C'était au mois de mai.
1: Ouais, c'est ça.
0: Et t'avais fait aussi partie du jury pour, c'était quoi, pour élire le meilleur court-métrage, film.
1: C'est ça, en fait, il y avait plein de catégories différentes. Il y avait le film gagnant de l'édition du Brest Surf Film Festival de cette année. Mais il y avait aussi plein d'autres critères. La meilleure réalisation, le meilleur scénario, meilleurs acteurs, tout ça. Enfin, j'ai plus toutes les catégories en tête, mais c'était sur plusieurs points différents. Et c'est vrai que j'ai pu avoir l'immense chance de visionner les films en avant-première et de donner un avis pour aider à voter au choix final.
0: C'est vrai que c'est quand même hyper stylé. Comment tu as eu cette opportunité-là, du coup ?
1: Eh ben, c'est grâce à la Carène. J'en parle tout le temps parce que la Carène, c'est vraiment mon point de repère brestois.
0: Ouais.
1: C'est là où je vais faire toutes mes répètes, mais je connais aussi très bien l'équipe maintenant. Et en fait, je fais un peu partie des artistes accompagnés, on va dire, depuis quelques années à la Carène, tellement en fait je gravite autour de cette scène-là. Et du coup, ils ont proposé quelques artistes qui suivent cette année régulièrement dans un mail en présentant tout ça à l'équipe du Brest Surf Film Festival qui cherchait justement à mettre en avant les talents locaux. Et du coup, en fait, ils ont fait leur choix tout seuls. Ils cherchaient quelque chose qui soit à la fois qui corresponde aux images, donc qui soit suffisamment cinématographique. Et ils ont décidé de choisir ma chanson. Et finalement, en parlant, c'est vrai que c'était assez logique. Moi qui aime bien mettre un peu de cinématographie dans mes sons, toujours.
0: Bah oui, exactement. Voilà. C'est ce que je me suis dit en préparant l'interview. Que toi qui aimais bien le cinéma, ça faisait sens en fait.
1: Complètement. Carrément. Ouais. Donc on s'est vachement rejoint là-dessus et ça s'est fait comme ça en fait.
0: Est-ce que tu peux nous parler un peu de ta collaboration avec des personnes qui sont présentes sur le plateau radio, du coup, avec tes camarades?
1: Avec plaisir. Alors, je vais commencer par Anto. Alors, Anto, on a été mis en contact via Digi, qui est juste là, qui s'avère être le frère d'Anto. Donc voilà, ils sont frères. Famille de talentueux, voilà, évidemment. Et en fait, Anto avait entendu parler de moi via Digi, puisque avec Digi, on fait de la musique et tout ça. Et on gravite un peu autour du même cercle de personnes. Et en fait, ça s'est fait comme ça. Il m'a demandé sur Insta si j'avais besoin de quelqu'un pour m'accompagner. Et je vais pas parler à ta place, Anto, mais il cherchait des projets groove qui collent à ce qu'il aime faire lui. Et en fait, ça a tout de suite collé.
0: Si tu veux nous dire un petit mot, du coup, Anto, pas de soucis.
2: Carrément. Moi, j'adore le travail de Lucie. Ça m'a tout de suite plu. En fait, je suis un gros fan des premiers albums de Jamiroquai. Je suis un gros fan de Shadé. Je suis un gros fan de hip-hop aussi. Et de la house aussi, carrément. Et en fait, tout ce qui groove, dans le groove, ça me plaît. Et du coup, bah, forcément, le projet de Lucie, ça m'a plu, quoi.
0: Ouais, c'est un peu les inspirations de Lucie, au final, quoi.
2: Tout à fait. Tout okay. à fait. On a des goûts musicaux très, très similaires.
1: Très similaires. C'est
0: forcément, ça aide.
2: C'est un peu terrifiant, des fois, d'ailleurs, mais... mais oui, ouais. Donc, voilà, trop content d'être là.
1: Puis une rencontre okay. humaine, au-delà de ça, fabuleuse.
2: Oui, plus,
1: vraiment, ça, je ne le dirai jamais assez, mais voilà.
0: Et du coup, Lucie, t'es accompagnée de DJ... Ronan,
1: je sais plus, Ronan. C'est ça, DJ Ron comme on l'appelle. Et alors lui, c'est pareil, on s'est rencontrés dans le cadre de la musique avec Laetitia Dagorn qui organisait des ateliers pour les femmes dans la musique urbaine à Brest depuis quelques années. Et en fait, en entrant dans ces ateliers-là la première année, c'est un cycle de 2 ans, j'ai rencontré Ron parce que c'était le DJ de ces ateliers. C'est lui qui passait tous les morceaux des filles, qui nous accompagnait en concert, etc. Et en fait, pareil, ça a fait tilt parce qu'on a pareil, les mêmes goûts musicaux, les mêmes inspirations. Très très fan de groove aussi, très grande culture musicale, Ron. Et en fait, une fois que les ateliers se sont terminés, on s'est dit, mais en fait, on a trop envie de continuer à bosser ensemble. Et viens, accompagne-moi sur scène et viens tout le temps, en fait. Et ça s'est fait comme ça. Voilà, moi, je suis pas
0: trop bien. Mais du coup, tu parles de Loca Music Record, je crois.
1: Exactement, c'est ça. C'est ouais. ça, c'est ça.
0: Qui accompagne sur Brest, donc le jeune artiste brestois. Donc tu l'as dit, des ateliers de création musicale et
1: c'est
0: un studio d'enregistrement. Ok, donc ils t'ont bien aidé, Loca Music, ça a bien aidé dans le développement de ta musique, j'imagine, du coup.
1: Bien sûr.
0: Le fait de faire des rencontres, comme tu l'as bien dit.
1: C'est ça. En fait, je pense que ça a été plus humain que technique, même ouais. si ça m'a apporté beaucoup de choses techniques et de l'expérience, notamment. Mais c'est vrai qu'il y a eu ce truc de sororité qui a été très important. Et en fait, moi, j'arrivais, je faisais déjà de la scène, donc j'étais pas novice en la matière, mais on va dire que j'avais encore des choses à travailler, comme tout le monde. Et ça m'a permis d'affiner certains points que j'avais besoin de travailler, notamment la confiance en soi, que j'ai pu développer aussi avec ces filles qui étaient dans le même bateau que moi. Et ça a vachement aidé. Et c'est vrai que Ron était le seul élément masculin de toute cette flopée de nanas musiciennes et chanteuses et rappeuses. Et en fait, finalement, ça s'est fait comme ça, quoi.
0: Trop bien. Bah écoute, Lucie, un grand merci ainsi qu'à ton équipe pour ta présence et tes réponses.
1: Mais je t'en prie, merci à toi.
0: Chers auditeurs et chères auditrices, si ça vous a donné l'eau à la bouche, je vous invite à rester avec nous car Lucie va passer tout de suite en live sur le plateau du Radio U pour cette fête de la musique.
1: J'espère m'entendre avec le DJ qui passe des dingueries
0: oui, parce
1: depuis
0: que
1: tout
0: là,
1: à l'heure.
0: On est un peu en mode battle avec
1: oui, voilà, la
0: DJ
1: battle du
0: son. Bar.
1: La battle du son. On va tenter.
0: Bon live.
1: Merci à vous.
3: Si je peux me permettre.
1: Oui, Ron, peut-être.
3: Petite info. Oui. Si vous voulez nous suivre avec Lucie, oui. Info, on est au Novo Max le 27 de la semaine prochaine à
0: c'est
3: Quimper,
0: ça okay.
3: sur la scène Woman to Be Heard de WSHH et de Loca Music pour
0: trop
3: découvrir
0: bien.
3: La saison 2025 et pour finir en beauté. Et petite info pour les auditeurs et auditrices, en septembre, la saison 2027 va s'ouvrir et cette année, c'est mixte. Donc voilà. Si les gars veulent rentrer dans
0: Loca
3: Music pour être accompagnés de nos connaissances, et la porte est ouverte pour les inscriptions.
0: Bon,
3: donc
0: voilà.
3: Rendez-vous le 27 et en septembre pour les ouvertures de Woman to Be Heard Mixed
0: voilà.
3: saison 2027.
0: Bon bah super, le message est passé. Merci pour les informations et place au live.

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0: Alors nous allons faire des petits tests son pour Lucie Solé qui va passer dans quelques instants. Restez bien branchés. Ouais, le public est en folie. Voilà, donc des petits tests son et le live arrive très bientôt sur Radio U 101.1.
1: Tu peux lancer Venezia, peut-être comme ça on essaie. Là, là, on m'entend là ? On m'entend ou pas ? Ok, moi je m'entends pas du tout. Hein. Je m'entends pas dans les retours. Ouais. Ok, là je m'entends, c'est bon. Merci. Merci Ron d'avoir demandé à ton pote de baisser, c'est gentil. Par contre, je sens, il y a des Larsen qui. Qui traîne là. T'as lancé, Ron ? Ça marche pas ? T'as lancé ? On n'entend rien ? Ah ouais.

0: C'est bon les gars, vous avez Ça va rester longtemps ça. Bon bah je vais appeler DJ avec moi maintenant. C'est bon pour vous? Je peux l'appeler, on peut enchaîner? Ok, et bah DJ viens, je t'en prie. Comment ça t'étais pas au courant?
1: Je croyais que j'ai envoyé une excuse moi.
0: Mais tu l'as fait après. Alors DJ ne s'entend pas, il a rien dans son micro.
1: On est très limité, bonsoir.
0: Ouais, on est vraiment dans une boîte là.
1: Que fais-je? Yeah. Ça dit quoi? L'immense Thomas qui vient d'arriver. Oh, big shout out à tout le lycée de Lille-Orne. On était là et eux ils y étaient pas. Voilà. Merci. Je peux quitter la scène à présent, c'est bon. Hein. Je suis prêt personnellement.
0: Ron, tu peux lancer.

0: Classic Side A, bientôt dispo les rêves. C'est la West Side, ma gueule. Let's go. Let's go. Vous êtes trop chaud. J'ai même pas son nom.
1: Mais si, si, on t'entend.
2: Side A.
1: C'est juste qu'on s'entend pas du tout.
0: Side A, grossier. Hey. Pour Bibiche.
1: Hey.
0: Bibiche, Bibiche, Bibiche.
1: Oh my god. C'est mon surnom, hein, pour ceux qui savent
0: là,
1: pas.
0: Là, c'est mort pour toi maintenant.
1: C'est mort pour moi. Tout le monde va me connaître ce soir. Au pire, je me renomme, non ?
0: Ouais, merci au papa de Lucie de nous avoir dit ça ce soir. Merci.
1: Voilà, merci papa.
0: Merci infiniment.
1: Et ben là, je vous laisse Digi qui va vous faire une petite exclu. Y a pas de temps ? Ah, ouais, ok. Bon, bah désolé, Digi.
0: Y a aucun problème.
1: On fera ça une prochaine fois.
0: Y a aucun problème.
1: Je dois enchaîner avec Montparnasse.
0: Merci à tous.
1: Anto, j'ai besoin de toi à la base. Encore du bruit pour Digi, s'il vous plaît. Il va pas pouvoir faire son exclu en plus. Ouais. Moralité, il faut manger des betteraves. C'est bon pour la santé.
3: C'est la moralité, mais merci.
1: Mais on va dire que si. Ok. Tu peux y aller, Ron. Ah, je crois qu'Anto s'entend pas. Sorry, Anto. Anto s'entend pas. C'est bon pour toi, Anto ?
4: De toute façon, c'est...
1: Allez ! Wouh ! C'est parti pour Montparnasse.
5: Voisins, attention au passage d'un train. 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

0: du bruit pour Anto, s'il vous plaît, aussi. Ok. C'est bon, on est dans les temps. Ça va. Merci beaucoup, Radio U. Merci beaucoup pour l'invitation. C'est bon ? De retour sur Radio U 101.1, c'était Lucie Solé en live. Un grand merci, Lucie. Merci beaucoup. Merci pour l'invitation. Le public est en feu là. Et voilà, c'est la fin de l'émission. Un grand merci à Margoulin Productions ainsi qu'à tous nos invités d'avoir répondu présent à notre invitation. Merci également au public. On espère que vous aurez fait de jolies découvertes musicales. Merci également à Vincent et Oscar de la technique, sans qui rien ne serait possible.
1: Ouais, ça c'est vrai.
0: Ouais. Carrément, merci à mon coéquipier Franz. On a bien géré l'émission tous les deux.
1: Hein. Ah, c'était très bien. Hein, j'espère que tu as kiffé un peu cette émission.
0: Ouais, j'ai grave kiffé. Toi aussi?
1: Ah oui, c'était très très très bien.
0: Cool, hein. On vous laisse avec la playlist de Radio U et on vous dit à bientôt et bonne
1: à
0: fête
1: bientôt.
0: De la musique et vive la musique.
1: Vive la musique. Merci à tous.
0: Merci.

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1: C'est dimanche, il est 21h à Brest, vous êtes à l'écoute de Radio U sur 101.1 FM. Chers auditeurs, bonsoir, c'est l'heure des élucubrations d'Hermeline. Et vous, quel est votre souvenir vintage? Quelle est la bande-son de votre souvenir vintage? Un dimanche sur deux sur Radio U 101.1 FM. N'hésitez pas à appeler le standard de Radio U au 02 98 03 82 61 si vous voulez passer à l'antenne. Ce soir, l'élucubration parle d'OVNI avec Egon Kragel qui doit être en ligne avec nous. Egon?
2: Hello,
1: hello. Hello, il est là, tout va bien. Qui vient de publier chez Très Daniel, OVNI et Pop Culture, des rockstars, des personnalités, ils ont vu, ils témoignent. Chers auditeurs, vous pouvez dès à présent et tout au long de l'élucubration contacter le standard de Radio U pour témoigner, partager, réagir au 02 98 03 62 82 61. On y va. Et pour commencer, et pour vous mettre un peu dans l'ambiance, un jingle qui va vous rappeler, à mon avis, plein de souvenirs. Ce soir, ce ne sont pas que mes souvenirs vintage, ce sont les vôtres.

0: Et oui, vous l'aurez sans doute reconnu, le générique de E.T. l'extraterrestre, réalisé par Spielberg. Ah, j'ai un trou. Par Spielberg en 1982 et Rencontre du troisième type, dont on parlera également dans quelques instants, en 1977. Alors, une fois n'est pas coutume, cher Egon, tu es toujours là, j'imagine.
1: J'ai écouté un beau générique totalement épique qui nous propulse à l'étoile.
0: Mais oui, c'est instantané. Je crois que personne n'y résiste. Alors, pourquoi ce générique? Alors, j'avais choisi au départ un autre souvenir vintage et puis finalement, ce sera E.T. Parce que aujourd'hui, je suis allée voir Disclosure Day de Steven Spielberg, qui m'a beaucoup émue. Et j'y ai retrouvé... d'abord, j'ai cru voir E.T. J'y ai retrouvé plein de petits gimmicks, de petites astuces. Je crois qu'il s'est amusé à les intégrer dans ce film qui boucle un peu la boucle de son, peut-être de sa période OVNI, extraterrestre. Mais j'y ai vu un E.T., j'y ai vu le rassemblement devant la soucoupe volante dans Rencontre du troisième type. J'y ai vu cette histoire de communiquer avec des extraterrestres ou des ovnis. Alors là, c'est par le biais d'une langue basée sur des mathématiques. Dans Rencontre du troisième type, c'est sur des tonalités, enfin de la musique. Y a des dates. Hein. Alors moi, en lisant ton livre, donc je rappelle ton livre, paru aux éditions Trédaniel, OVNI et Pop Culture, donc... C'est ton cinquième livre, cher Egon, par le prisme artistique cette fois-ci. Et en le lisant, moi j'avais relevé des dénominateurs communs. Et alors, la vitesse foudroyante des ovnis, le fait de le vouloir très fort, un vœu pieux, mais pas tant que ça, je sais pas, pour voir des ovnis et finalement le vœu est systématiquement réalisé, en tout cas par les artistes qui témoignent dans ton livre. Et surtout une période tous... décrivent en 1974 avoir vu des ovnis. Et c'est repris également dans Disclosure Day, finalement cette date, enfin 73-74. Alors est-ce qu'on peut tirer des généralités de ça ou une vérité?
1: On peut juste se rendre compte que effectivement ce phénomène s'est manifesté au long de l'histoire contemporaine partout, parce qu'on appelle des vagues. Vague, c'est la traduction française du terme aux États-Unis. On sait qu'il y a des périodes comme ça où il y a une grande passion et parfois dans des lieux très. Aux États-Unis,
0: Alors Egon, attends, je me permets de te couper parce qu'on t'entend pas très bien. Est-ce que tu aurais ton portable allumé à côté de toi ou... tu es sur ton portable en fait. Alors une radio ou quelque chose qui fait...
1: Non, je ne suis que sur mon portable.
0: Peut-être faudrait que tu enlèves le haut-parleur si tu parles avec le haut-parleur.
1: Mais si je parle, je ne vais plus t'entendre, je crois.
0: L'oreille, non, c'est pas pratique. Bon.
1: Est-ce que tu entends mieux là?
0: Oui, carrément.
1: Bon ben écoute, je ne bouge plus.
0: Voilà, c'est parfait. Donc on en était aux dates, aux généralités éventuelles que l'on peut tirer.
1: Visiblement ce phénomène se manifeste par vagues, on appelle ça des vagues. La première dont on a conscience s'est passée en 1947. Nous en France on a connu une énorme vague en 1954 par exemple, entre septembre et novembre 54. Il y a ce qu'on appelle la vague de 69 qui a été un peu partout sur la planète et puis effectivement il y a les vagues des années 70. Ça commence en 73 avec une observation au-dessus de l'aéroport de Turin, et 74, 75, voilà, ce sont des, on peut dire que c'était un âge d'or comme ça, et puis concernant les ovnis, parce qu'aussi on parlait de façon extrêmement décontractée et partout. Il y a eu la vague belge après en 89, 91, enfin voilà, on ne sait pas trop pourquoi, on ne peut que le constater, visiblement ce phénomène se manifeste de la sorte.
0: Alors dans son film, bon, on va continuer à son film parce qu'il y a une anecdote dont je voudrais que tu parles par rapport à Rencontre du troisième type en particulier, mais on va dérouler du coup un peu Spielberg. Il parle d'empathie. Ce serait la caractéristique des extraterrestres et ce pourquoi on a peut-être du mal... Alors, en voyant le film, évidemment sans spoiler, mais je me suis aperçue que bah, c'est aussi une diatribe et peut-être un pamphlet sur le pouvoir, la domination des institutions, le mal qu'on peut faire aux animaux comme aux extraterrestres pour essayer d'en faire des rats de laboratoire, comme on dit, pour essayer de comprendre comment leur cerveau fonctionne, à quoi ils réagissent par rapport à l'homme.
1: Bon, on peut dire que de toute façon, c'est le credo de Spielberg depuis très longtemps. Parce que bon, on a commencé l'émission avec E.T. E.T., il y a vraiment les méchants du gouvernement qui tentent de capturer E.T. Pour le transformer en animal de laboratoire. Donc heureusement, il a un allié, un petit garçon le rencontre, descend. Mais on retrouve ça aussi en filigrane dans Rencontre du troisième type. On retrouve ça dans La Guerre des mondes. Enfin, c'est un peu. Je pense que c'est quelque chose qui préoccupe beaucoup, visiblement, Spielberg, vraiment.
0: Alors du coup, les extraterrestres permettraient de retrouver notre humanité, notre empathie, le respect les uns les autres, quelque chose d'un peu chrétien. Alors ça aussi, ça revient à la religion. Alors carrément, il fait une référence. Alors j'ai regardé moi tout à l'heure dans ma Bible. J'ai essayé de vérifier ça. Il fait une référence à la Genèse. À un moment donné, il y a un échange entre deux personnages du film dans lequel une jeune femme dit « Nous sommes sa création suprême à Dieu. » Et une nonne chez qui elle trouve refuge dans le film, on ne va pas tout spoiler, lui répond « Sur Terre, c'est ce qui est écrit dans la Genèse, mais pas dans tout l'univers. » Alors, dans la Genèse, moi, j'ai rien trouvé. En revanche, j'ai voulu explorer un peu davantage et je me suis dit, mais tiens, Daniel, il y a le livre de Daniel dans la Bible. Daniel annonce l'Apocalypse. Et alors là, dans le livre de Daniel, j'ai trouvé en 2:28 et 2:29 surtout, « Ô roi, sur ton lit, des pensées ont surgi à ton esprit au sujet de ce qui arrivera par la suite, ce qui révèle les mystères, t'a fait connaître ce qui arrivera. » Alors, c'est clairement... c'est ça, en fait, le sujet. Il faut être mûr, mature, pour pouvoir accepter la rencontre avec les extraterrestres qui vont nous révéler...
1: De toute façon, ce que l'on peut dire vraiment de façon factuelle, hein, même si ça peut surprendre, c'est que ces livres fondateurs, on va parler de l'Ancien Testament, il est question de créatures extraterrestres. C'est-à-dire, qu'est-ce que ça veut dire extraterrestre ? C'est-à-dire qu'ils ne vivent pas sur la Terre. On nous parle d'anges, de légions d'anges. D'ailleurs, ils vont même descendre du ciel. Ils vont trouver dans le Pentateuque, dans les cinq premiers livres, ils vont trouver les terriens à leur goût. Ils vont s'unir à elles et créer des races de géants. C'est écrit dans la Bible. Donc, ce sont des créatures extraterrestres. Le Christ lui-même son temps à dire « Mon royaume n'est pas de ce monde, je retournerai à la droite de mon père, là-haut, etc. » Donc, il semble lui-même dire « Je ne suis pas de ce monde, donc je suis extraterrestre. » Parce que c'est ça, je crois qu'il faut revenir vraiment à la définition des termes. L'églissement sémantique, c'est comme OVNI. OVNI, quand on parle d'OVNI, les gens voient une soucoupe volante avec des petits personnages verts ayant des tentacules. Non, OVNI, ça veut dire objet volant non identifié. On a vu quelque chose dans le ciel, on ne sait pas ce que c'est. Extraterrestre, ça veut dire qui ne vit pas sur ce boule bleue magnifique qu'est notre planète. Et dans la Bible, il y a plein d'histoires extraterrestres. Hein. Dans le livre d'Ézéchiel, Ézéchiel raconte que d'un seul coup, il voit quelque chose d'étrange qui est illuminé et qui va l'amener dans le ciel, voir autre chose. Donc, c'est une sorte de transport extraterrestre. Ce qui fait que c'était pas très étonnant, mais au fond toutes les spiritualités autour du monde nous parlent de ça. En Inde, les dieux sont arrivés à bord de machines qu'on appelait vimanas, qui sont des sortes de plateaux de métal. c'est intéressant. Je passais beaucoup de temps en Amérique du Sud, et en Amérique du Sud, les dieux qui ont enseigné aux hommes l'architecture, l'agriculture viennent du ciel. J'ai passé du temps en Bolivie, par exemple, et on nous parle de Viracocha. Viracocha, beaucoup d'Indiens, nos frères indiens de l'Altiplano, nous parlent de Viracocha. Viracocha est descendu du ciel un jour, et voilà, amené aux hommes. Et puis on attend très souvent le retour de Viracocha. Donc, c'est quelque chose qui imprègne profondément nos spiritualités. Pourquoi semblerait que des choses viennent de là-haut, hein, et interagissent avec nous? C'est un grand mystère. On peut, quoi qu'il en soit, voir une modélisation et trouver des choses communes dans beaucoup, beaucoup de spiritualité.
0: Alors, on va revenir sur ton parcours qui est fascinant. Et tu es vraiment un puits de culture hyper intéressant. C'est passionnant à chaque fois de discuter avec toi. Mais avant, une petite transition, tu vas voir. Moi, je vois toujours des choses assez spéciales. J'aimerais bien que tu nous racontes cette histoire, puisqu'on en est sur Steven Spielberg. En lisant ton livre, j'ai appris que pour Rencontre du troisième type, on écoutera l'extrait, le jingle, juste après. Pour Rencontre du troisième type, il avait d'abord pensé à Steve McQueen, qui a refusé parce qu'il était incapable de pleurer devant une caméra.
1: Absolument, tout à fait.
0: Il y a plein d'anecdotes, hein, chers auditeurs. Et vraiment, je rappelle, OVNI et Pop Culture, aux éditions Très Daniel, il y a plein d'anecdotes fascinantes et qu'on ignore pour la plupart. Donc c'est finalement Richard Dreyfuss qui le choisit.
1: Un acteur... Excellent. C'est un très bon choix, je trouve un choix excellent. Dreyfuss est absolument magnifique dans ce rôle-là, vraiment.
0: Oh bah tous, en plus à l'époque, en 77.
1: Et alors, je trouve que Dreyfuss a amené une pointe de poésie réelle. J'adore Steve McQueen, absolument, mais bon, Steve McQueen avait un côté peut-être un peu plus anguleux, un peu plus rude.
0: Un peu moins sensible, peut-être.
1: Oui, c'est ça.
0: Parce que, clairement, Richard Dreyfuss, un acteur convaincu, alors j'ai écrit dans le livre, donc un acteur convaincu que des formes de vie existent ailleurs. Donc ça veut dire qu'il faut quand même... Mm-hmm. J'ai l'impression que c'est les ovnis ou les extraterrestres ou je ne sais pas, quelqu'un de supérieur qui choisit quoi. Parce que, par exemple, cette émission, on a mis du temps, on a galéré avant de finalement réussir à la conduire. Et aujourd'hui, ce jour de la musique, le jour où je vois Disclosure Day, où je fais plein de parallèles, où je change complètement mon script, ça fonctionne. Et je me suis dit ça cet après-midi, comme si je n'avais pas tous les éléments pour conduire l'interview, ou je ne sais pas.
1: Ah, qui sait ? Il y a peut-être des choses au-dessus de nous que nous ne voyons pas, et des doigts qui nous poussent vers des réalisations qu'on ne soupçonnait pas. Et de toute façon, le mystère reste entier. Il ne faut pas oublier, Isabelle, qu'on vit dans un monde merveilleux. Tout est merveilleux autour de nous. On l'oublie souvent en devenant adulte. C'est-à-dire qu'on finit par considérer notre monde comme une évidence, pire, comme une habitude. Alors que quand on est enfant, on regarde le monde de façon absolument émerveillée tout le temps. Et je dis ça à raison parce qu'au fond, c'est le regard que pose tout le temps, si tu regardes bien, c'est le regard que pose tout le temps Spielberg dans ses films.
0: Mais...
1: C'est toujours le regard d'enfant. C'est-à-dire que Spielberg a ce regard d'enfant parce que au fond, il faut garder, je pense, pour appréhender un tant soit peu le réel qui nous entoure, ce réel-là, je crois qu'il faut garder ce regard d'enfant, c'est-à-dire une capacité d'émerveillement intacte.
0: Mais c'est plus que ça, c'est pas n'importe quel âge, quel regard d'enfant, c'est l'âge du regard de l'enfant de 10 ans. Elliot, dans E.T., il a 10 ans. Les personnages de Disclosure Day ont une épiphanie, en quelque sorte, à l'âge de 10 ans. Mm-hmm. Et alors, bon, où je voulais en venir, c'est que pour incarner Claude Lacombe, le scientifique français inspiré par l'astrophysicien Jacques Vallée, il a choisi donc François Truffaut, qui était un choix non négociable, apparemment.
1: Spielberg était toujours un grand admirateur de l'œuvre de Truffaut. Il voulait vraiment, il rêvait de tourner avec Truffaut en tant qu'acteur cette fois, et il tremblait parce qu'il pensait que Truffaut n'allait pas accepter. Et puis à l'arrivée, Truffaut a accepté, donc ça a été pour lui un cadeau magnifique.
0: Et donc il a bénéficié de la préparation et du regard de d'un ufologue, comme toi peut-être, le docteur Alan Hynek. Alors j'aimerais bien, qui est devenu donc conseiller technique sur le film et figurant sur le plateau, j'aimerais bien que tu nous racontes cette anecdote autour de Alan Hynek. Qui est Alan Hynek?
1: Alors Alan Hynek est un personnage absolument incontournable, grand scientifique, qui a été engagé par l'armée américaine dès 1942 pour faire ce qu'on appelait du debunking. Le debunking, c'est-à-dire l'armée ne voulait absolument pas qu'on parle de ces observations, de ces apparitions étranges, parce que dès 1942, l'armée est dans un état de panique totale. Ça, c'est totalement sourcé. Hein. J'ai des tas de documents officiels qui sont déclassifiés depuis longtemps, qui le prouvent. Et ils ont engagé donc, à l'époque, ce jeune scientifique qui était Alan Hynek. Son boulot, c'était en fait de se rendre sur les lieux d'observation et de trouver une explication tout à fait rationnelle, hein, de ranger ça sous le tapis, c'est-à-dire que les gens avaient vu des choses étranges et ils disaient « Non, en fait, pas, vous avez vu, c'est soit Vénus, non, vous savez, c'est soit la Lune, non, oh là là, c'est un vol d'oiseau. » Et puis, il menait ça tambour battant durant de longues années, jusqu'au jour où, à Exeter, en fait, beaucoup de témoins avaient aperçu des choses dans le ciel. Et là, il s'est un peu trouvé à court, hein, d'explication. Et il a dit, ce que vous avez vu, c'est du gaz des marais. C'est-à-dire que dans les marais, les végétaux, en fait, finissent par émettre du méthane ou un certain gaz qui parfois fait des flammèches. C'est ce que vous avez vu. Mais il était face à une vingtaine de témoins qui avaient vu vraiment un objet métallique qu'ils ont dessiné, etc. Et suite à ça, ça a été un peu un tollé général. Et ça a été un choc, en fait, pour Hynek, qui, après, s'est rendu compte que ce qu'il faisait n'était pas extrêmement éthique. Et il a complètement tourné Kazakh, il a quitté l'armée américaine et il a créé, il est le père de ce qu'on appelle aujourd'hui l'ufologie scientifique. C'est lui le papa des X-Files, c'est-à-dire qu'il a créé le premier groupe, hein, civil d'observation et d'explication et d'enquête sur ces ovnis. Et voilà, donc automatiquement, Spielberg, qui connaît très très bien le sujet, qui le connaît par cœur, s'est tourné vers Hynek, parce qu'il savait que c'était lui qui maîtrisait un peu de façon scientifique et de façon sérieuse le sujet.
0: Alors, on va pas passer toute l'émission autour de Spielberg, mais pourtant, ça m'aurait bien plu. Néanmoins, pour faire la transition, j'ai remarqué que l'actrice qui est, en quelque sorte, messagère par le biais, alors ça, je spoil rien, parce que c'est dès le départ, par le biais des animaux. Alors, à se demander si les animaux sont des extraterrestres, enfin bon, ça, c'est une autre histoire. Bref, l'actrice Emily Blunt, qui est magistrale dans ce film, enfin une actrice par ailleurs que moi j'adore, je trouve qu'elle a un air très très très très, très proche de Marie Laforêt.
1: Ah.
0: Alors voilà, je ne sais pas ce que tu en penses, mais ça m'a bleu. C'est peut-être parce qu'on a préparé déjà l'émission, on a beaucoup discuté de Marie Laforêt, mais vraiment Emily Blunt et Marie Laforêt, elles ont un regard, une manière de parler, des mimiques que j'ai trouvé très proche. Or, Marie Laforêt.
1: J'ai un peu du mal à parler de Marie parce que j'ai très bien connu Marie. Marie, c'était une amie et le regard de Marie est unique. Vraiment, les yeux de Marie Laforêt, c'était quelque chose d'absolument insensé. Mais j'adore Emily Blunt, qui est une magnifique actrice, vraiment.
0: Eh bien, avant de parler de Marie Laforêt et de ton parcours, je propose d'écouter un titre de Marie Laforêt, L'homme de l'espace. Et on se retrouve juste après, cher Egon.
1: Avec plaisir.

0: Mais dis donc toi, cher Egon Krajel, Krajel, hein, c'est ça, Krajel.
1: Krajel.
0: Mais voilà. Dis donc toi, mais d'où viens-tu, d'en haut, d'en face, d'une fusée qui trace des sillages de strass. Mais je trouve que ça te correspond bien comme parole parce que tu nous proposes un cinquième livre sur les ovnis et un livre pailleté de strass, de pop culture, d'artistes.
1: Tout à fait.
0: Et d'où viens-tu? Parce qu'au départ, tu voulais, bah tiens, on en revient à Spielberg, désolé, mais tu voulais être dompteur de tigres.
1: C'est vrai, quand j'étais enfant.
0: Alors, remets-toi bien en face de ton micro ou.
1: Alors, là, est-ce que tu m'entends bien?
0: Là, ça grésille un peu.
1: De là.
0: Bah, vas-y, on va essayer.
1: Allô, allô.
0: Oui.
1: Tu m'entends bien?
0: Ouais, ouais, ça va.
1: Oui, quand j'étais enfant, j'avais une passion absolue pour les fauves, pour les grands fauves. Ça ne m'a jamais arrêté, parce que je suis passionné par les grands fauves. Et je m'étais dit que j'avais envie de dédier ma vie à ces animaux fantastiques et magnifiques. Et je m'étais dit que la façon la plus simple, ça serait d'être dompteur de tigres. Et puis, j'ai réalisé que c'était un peu compliqué parce que ils sont équipés d'un matériel lacératoire assez conséquent. Hein. Ils ont des sacrées griffes et des sacrés crocs. Et puis très vite, j'ai réalisé que je les préférais en liberté. Je voulais pas les voir en cage. Je voulais les voir en cage. Voir des fauves en cage, ça me brise le cœur tout le temps. Donc voilà, c'était mon début. Mais j'ai toujours une immense passion, tu sais, pour les fauves dès qu'il y a un reportage sur les fauves, et j'ai aussi particulièrement une grande passion pour les jaguars, voilà.
0: Très bien.
1: Tu sauras tout.
0: Bah oui, mais c'est passionnant, comme je l'ai dit tout à l'heure. Alors, tu es né dans le sud, comme moi, à Toulon? Non, enfin, on n'est pas dans le sud.
1: Je suis né dans le sud, au bord de la Méditerranée, cette belle mer bleue.
0: Oui.
1: J'ai un cœur provençal, totalement provençal. Voilà, j'ai grandi au milieu des cigales, au milieu de la garrigue, et puis de ce bel accent que j'ai perdu, que j'avais. Et la Provence, je pense qu'on vient tous d'un pays et je le ressens profondément. Voilà, je me sens profondément provençal.
0: Alors, tu as donc un père militaire, tu as passé ta vie à écouter ton père militaire et ses amis ufologues, ou je ne sais pas s'ils n'étaient pas ufologues.
1: Papa colonel, et mon papa organisait parfois.
0: Ah, ça coupe un peu parfois. Moi, je ne peux rien faire.
1: Je vais essayer de bouger, je vais aller sur mon balcon.
0: Ah, parce que tout à l'heure, on t'entendait vraiment mieux.
1: Bah, je je suis sur mon balcon. Est-ce que tu m'entends bien?
0: Ah ouais, bien.
1: Parce que
0: rapproche-toi des extraterrestres. C'était ça. Il fallait juste y penser.
1: Voilà. Et mon papa avait coutume d'organiser des dîners avec des amis pilotes. Et c'était très ennuyeux pour l'enfant que j'étais parce que ça parlait d'armement, ça parlait de la guerre, ça parlait de l'Algérie, de l'Indochine,

0: C'était d'un ennui putride pour l'enfant que j'étais. Mais je pense que quand la chair était bonne et que le vin peut-être pisse aux confidences, ses amis pilotes racontaient à mon papa des expériences folles qu'ils avaient vécues. Ils avaient croisé dans leur couloir de vol des objets absolument insensés. Et Isabelle, je peux te dire que c'était des hommes extrêmement pragmatiques, ces pilotes que j'ai beaucoup aimés. C'était des hommes très érudits, très pragmatiques. Et mon papa rigolait pas. Mon papa avait vraiment les pieds sur terre. Tu sais, les colonels, c'est... Et on parlait à la maison de sujets de façon extrêmement sérieuse. J'avais compris que le sujet était un peu compliqué parce que ces pilotes ne pouvaient pas en référer à leur hiérarchie. Ils pouvaient en parler à mon papa, mais ils n'en parlaient pas à leur hiérarchie parce que ils risquaient de perdre à la fois leur licence de vol et puis de passer à nouveau des évaluations psychologiques, ce qui aurait été très dommageable pour leur carrière. Voilà. Et puis, autant à la maison, on parlait du sujet de façon très décontractée et très sérieuse. Dès que je quittais le cocon familial et que j'en parlais, par exemple, aux parents de mes amis, on m'a regardé bizarrement en disant « Le psy, oulala, il va pas bien, la tête lui tourne, il a un vrai problème ». Et j'avais compris que le sujet était un petit peu névralgique et qu'on ne pouvait pas l'évoquer face à tout le monde. J'avais compris ça et ça m'a suivi longtemps parce que cette passion des ovnis, je l'ai depuis que je suis enfant, vraiment, et cet intérêt. Et je peux te dire que j'ai vécu ce malaise, ces rires immédiats quand on abordait le sujet toute ma vie. Donc Dieu merci, aujourd'hui ça se calme un peu. Voilà.
1: Alors, bon, comme tu as compris assez vite qu'on ne pouvait pas parler des ovnis et des extraterrestres avec tout le monde, tu décides d'écrire OVNI, enquête sur un secret d'État, OVNI, les 12 dossiers que le Pentagone ne s'explique pas, OVNI, sommes-nous en danger, le livre noir de l'ufologie, OVNI, les rencontres qui défient le FBI et le Pentagone, et enfin, cette année, OVNI et pop culture, dans lequel... Avant on va poursuivre sur ces 5 livres, mais dans lequel donc tu nous parles de ta rencontre assez extraordinaire avec Marie Laforêt, qui donc a chanté ce titre sur l'homme de l'espace.
0: Oui, Marie, quand j'ai rencontré Marie, en fait, il existait peu de son répertoire disponible en CD, donc je lui avais proposé, je lui avais dit Marie, il faut absolument que ça soit disponible en CD. Donc j'ai participé à la sortie d'abord d'un premier coffret de 80 chansons avec Marie, et puis après d'un très beau CD de live, parce que Marie, entre 69-72, a interprété vraiment un répertoire, ce qu'on appelait de world music à l'époque, de folklore, absolument magnifique, absolument somptueux. Et on est devenus amis. Et Marie me disait, j'ai enregistré un disque, mais dont je suis pas très satisfaite, mais il n'est pas sorti, tant mieux, parce que j'avais des doutes. Les bandes sont perdues, et puis voilà. Mais ça la faisait rire parce qu'elle me disait, elle savait que je m'intéressais beaucoup au sujet des ovnis. Elle me disait, mais est-ce que tu sais que j'ai chanté une chanson sur un extraterrestre? Et puis, peu après le décès de Marie, Marie nous a quittés, et un ami qui s'appelle Johan Masson a retrouvé les bandes de cet album, c'est de façon miraculeuse. Et effectivement, il y a cette chanson qui s'appelle « L'homme de l'espace ». Alors je l'ai écoutée, j'ai eu l'impression que Marie me faisait aussi à moi un petit clin d'œil, et c'est toujours jubilatoire d'entendre Marie chanter. Voilà. Et je ne sais pas si tu as noté le texte de la chanson, d'ailleurs on peut faire un parallèle avec ce qu'on disait au début, parce qu'à un moment donné, cet homme de l'espace qui se promène au plafond, qui arrive dans une fusée tout en strass, à un moment donné prend du vin de sa main et lui dit ceci est ma vie, ceci est mon corps. Donc il y a aussi une sorte de clin d'œil christique comme ça qui passe dans cette chanson très drôle. Voilà.
1: Moi, je crois que les ovnis et le Christ, ils sont main dans la main, quoi.
0: Il y a quelque chose de, on pourrait dire, de géographique, que je disais au début. Il y a au niveau de la localisation, il y a quelque chose qui est au-delà de notre planète, au-delà de notre atmosphère. Enfin, c'est lui qui le dit.
1: Et puis, de toute façon, pour les voir, déjà, il faut... Ah, pardon.
0: Il a aussi cette phrase très étonnante. À un moment donné, il dit, il y a plusieurs maisons dans la demeure de mon père. C'est-à-dire qu'il sous-entend qu'il y a sans doute plusieurs mondes dans la maison de son père. Il y a plusieurs maisons, donc voilà.
1: Mais c'est la dimension spirituelle que tous les humains n'ont pas forcément, ou de manière tellement variée que en fait, bon, je ne sais pas s'il y a une manière, mais de toute manière, pour y croire. Bah, faut les voir, ça c'est sûr. Pour les voir, du moins, faut les croire, faut y croire, et faut surtout regarder en l'air. Faut regarder vers le ciel.
0: Je sais pas s'il faut y croire. Je sais pas s'il faut y croire. J'ai peur que la croyance soit véritable handicap. Moi, je dis tout le temps, parce que souvent on vient me voir quand je fais des conférences, on vient me voir en me disant, mais enfin, vous parlez tout le temps d'OVNI, etc. Est-ce que vous y croyez? Moi, je réponds toujours la même chose. Non, j'y crois pas. J'y crois pas parce que nous ne sommes pas en religion là. On n'est pas, on n'est pas dans le domaine de la foi. On est ni dans une église, ni dans une synagogue, ni dans un temple, ni dans une mosquée.
1: Faut avoir une sensibilité, quoi, hein, de être ouvert ou je sais pas. Enfin, c'est toujours un peu compliqué.
0: Tu sais, Isabelle, beaucoup de témoins sont ce que moi j'appelle des témoins du hasard, c'est-à-dire que beaucoup de personnes se sont retrouvées nez à nez avec ce phénomène. Ils n'en avaient jamais entendu parler, ils ne cherchaient pas. La chronique ufologique est profuse de ce genre de cas, des gens qui, des chasseurs qui étaient dans la campagne, des gens en voiture. Il y a énormément de cas comme ça où les choses se sont passés. C'est peut-être que c'est le hasard, mais peut-être que ce n'est pas le hasard non plus. Enfin,
1: c'est toujours le même.
0: Le phénomène est protéiforme et très complexe. Voilà, c'est pas simplement quelque chose. Plus j'avance et plus je me rends compte à quel point il est complexe.
1: Néanmoins, les artistes, puisque c'est ce livre-là, ce cinquième livre que tu as écrit, parle de pop culture et d'artistes en particulier, mais pas que, parce que tu parles aussi de politique, d'astrologues, d'astronautes. Les artistes y croient, quoi. Dans tous les témoignages, ça revient.
0: Il y a un témoignage intéressant, justement, qui peut illustrer ce que je disais, c'est John Lennon. John Lennon, qui est mon Beatles préféré, que j'adore. L'un de ses preneurs de son, en fait, hein, avait vu un ovni, avait raconté ça à John et à Paul McCartney, et Paul l'avait écouté attentivement, et John s'était moqué un peu de lui en disant, oh là là, qu'est-ce que c'est que ce drôle d'histoire. Et puis, des années après, quand John s'est installé à New York, un soir d'août, il faisait très très chaud, c'est extrêmement chaud comme à l'heure actuelle, et il est sorti, il était au 17e étage, il n'avait pas de vis-à-vis, il est sorti tout nu sur sa terrasse, et d'un seul coup il a poussé des hurlements parce que il était face à un ovni, et ça l'a marqué profondément, ça l'a bouleversé profondément. Après, il en a parlé, il en a énormément parlé, mais j'ai l'impression qu'avant il était assez sceptique.
1: Alors, il y en a une autre dont ton livre qui, alors, elle espérait les voir depuis longtemps. Et elle les a vus. Alors, elle les décrit un peu comme la majorité des artistes qui en parlent. Hein. Je l'ai dit tout à l'heure, vitesse foudroyante, beaucoup de lumière. Enfin, une apparence en tout cas qui interroge. Bon, voilà. C'est Nina Hagen.
0: Ah, Nina, oui. Nina était fascinée par le sujet depuis toujours. Nina... Nina voulait absolument, elle disait qu'elle voulait voir un jour un ovni. C'est arrivé quand elle était enceinte, elle était à Malibu, à Los Angeles, et elle m'a raconté que un soir elle était partie se coucher, et d'un seul coup elle s'est réveillée en nuit, si quelque chose à l'extérieur, il passe quelque chose.
1: Alors, ça coupe un peu là à nouveau.
0: Ah, pourtant je ne bouge pas.
1: Ah oui, bon. Alors là, c'est Nina Hagen qui... Alors, on va écouter Nina Hagen, peut-être pas en entier, parce que le titre fait 5 minutes, et on se reprend juste après, pour laisser à ton téléphone le temps de se recharger.
0: Absolument. À tout à l'heure.

0: Cher Egon.
1: Oui.
0: Dans ton livre, bon, chers auditeurs, je suis désolée, mais une heure, ça passe très vite. Et comme le sujet est passionnant et que notre invité est passionné, c'est vrai que je suis curieuse de l'entendre à nouveau. Alors, la personne qui préface ton livre, Jean-Claude Bourré, que je regardais quand j'étais petite, hein, sur la 5, écrit en préface « La vérité sur les ovnis sera-t-elle artistique ?» Enfin, il pose la question, sera-t-elle artistique ? Les artistes sont-ils plus visionnaires ou sont-ils la clé de connexion avec les ovnis, finalement ? Sur la couverture, en première de couverture, évidemment, c'est David Bowie qu'on voit. Alors, David Bowie, toute sa vie est traversée par ce sujet. Toutes ses chansons, toute sa vie, sa mort même.
1: De toute façon, je pense que Bowie, c'est notre plus bel extraterrestre. C'est vraiment l'extraterrestre du rock. Bowie a toujours été fasciné par le sujet. Bowie a chanté absolument toute sa vie. Le premier chanson, un petit peu en 69, un petit peu célèbre, c'est Space Oddity. Qui raconte l'histoire de Major Tom qui va se perdre dans l'espace et Major Tom d'ailleurs va traverser toute sa carrière dans son dernier opus qui s'appelle Black Star, la vidéo qui illustre ce titre magnifique, on voit une jeune extraterrestre sur une planète qui trouve un cosmonaute, elle soulève son casque, il y a un crâne et c'est Major Tom en fait. Et donc Bowie a bouclé la boucle de toute façon. Et puis Bowie n'a fait que chanter ça. Life on Mars, y a-t-il la vie sur Mars ? L'album Ziggy Stardust, c'est l'histoire d'un messie extraterrestre qui vient nous voir. La chanson Starman, il y a un homme tout là-haut dans le ciel qui voudrait venir nous rejoindre, mais peur de exploser notre esprit. L'homme des étoiles, etc. Bowie n'a chanté que ça.
0: Alors,
1: et il a incarné au cinéma le plus bel extraterrestre qui soit dans le film L'homme qui venait d'ailleurs, tourné par Nicolas Roeg.
0: C'est vrai que c'est ce film est un ovni. Avec un ovni.
1: Ce film est un petit bijou, vraiment. Et je suis heureux qu'on le redécouvre à l'heure actuelle. Les éditions de ta chaîne ont, par exemple, viennent d'éditer un livre absolument sur ce film avec vraiment un grand nombre de photos. Il y a une BD qui est sortie sur le livre. Et je crois que quand il est sorti en 76, une partie du public est passée un peu à côté parce que c'était un peu étrange. Et
0: oui.
1: Je crois qu'on le redécouvre aujourd'hui. Nicolas Roeg a été très pionnier concernant le sujet. Vraiment. Il faut vraiment voir ce film, qui est d'une beauté formelle absolue, qui est un conte un peu désabusé aussi sur notre société, qui refuse l'altérité radicale, hein, qui refuse que l'autre ne nous ressemble pas. C'est très humain. Et puis le film aborde le sujet des ovnis de façon extrêmement sérieuse.
0: Alors, avant sa mort, Bowie, j'ai lu ça dans ton livre, écrit à Robert Fox, je ne suis pas du tout un être humain, mais chut.
1: Oui, alors il faut savoir que juste avant de mourir aussi, donc Bowie avait tourné dans ce film qui s'appelle L'homme qui venait d'ailleurs, et en 76, et juste avant de mourir, quelques mois avant de nous quitter, il a écrit une comédie musicale qui mettait à nouveau en scène l'extraterrestre qu'il avait incarné dans le film de Nicolas Roeg, cet extraterrestre qui s'appelle Thomas Strom Newton. Et Bowie a offert au metteur en scène de cette comédie musicale un livre de Walter Tavis qui s'appelait L'homme qui naît d'ailleurs, parce que le film de Nicolas Roeg était inspiré d'un livre de Walter Tavis. Et en première page, il lui a écrit ça. Il lui a écrit, tu sais, je ne suis pas de ce monde, mais chut.
0: Voilà. Mais chut.
1: Bowie en jouait beaucoup, de toute façon, avec le physique qu'il avait, ce regard asymétrique, comme ça.
0: Androgyne.
1: Bowie a beaucoup joué. Et d'ailleurs
0: il s'est beaucoup transformé au fur et à mesure
1: L'anecdote que j'ai beaucoup aimée, c'est quand Nicolas Roeg avait décidé d'adapter le livre de Walter Tavis, il cherchait un acteur pour jouer cet extraterrestre, mais il avait beaucoup de mal. Il avait pensé à Peter O'Toole. J'ai pensé à Peter O'Toole en disant. Et puis il est tombé sur un documentaire qui présentait Bowie aux États-Unis en 74. Bowie faisait la promotion de son album Diamond Dogs. Et on voyait Bowie à l'arrière d'une limousine comme ça, très pâle, orange. Et Bowie était en train de boire du lait dans une brique, comme ça. Et Bowie s'arrête comme ça et puis dit, oh là là, il y a un corps étranger dans mon lait. Un corps étranger, c'est comme ça que je me sens, en fait. Et là, Nicolas Roeg s'est dit, waouh, j'ai trouvé mon interprète. Et comme il avait raison, parce que Bowie est absolument étonnant dans l'homme qui venait d'ailleurs. On ne pouvait pas rêver le meilleur extraterrestre.
0: Mais il avait trouvé sa place et la manière de l'exprimer. D'ailleurs, ça, c'est un sujet aussi du film de Spielberg. On va reboucler finalement. Où il est question de trouver sa place. À quel moment on sait qu'on est à la bonne place? Bon, eh bien, quand une connexion spirituelle s'opère, peut-être. En tout cas, dans ton livre, donc, on a abordé pas mal d'artistes. Il y a Michel Morgan, Patti Smith, William Burroughs, Kim Wilde, Georges Méliès pour le cinéma, les Pink Floyd, Nicoletta, j'en cite quelques-uns, mais Elvis, Jimi Hendrix, Cassius Clay, Mohamed Ali, Dalida,
1: François Hardy. Barry Cole qui a fait une observation absolument incroyable. Nicoletta qui m'a raconté, qui est une artiste adorable, qui m'a raconté pendant plus d'une heure son observation. Oui, il y a beaucoup d'artistes et certains qu'on n'attend pas. Au niveau de la littérature, Jean Cocteau était passionné par le sujet. Jean Cocteau ne lisait que le journal en 54 que si le journal parlait de soucoupes volantes, par exemple. Et puis un écrivain japonais que j'aime infiniment qui s'appelle Mishima. Mishima était tellement fasciné par les ovnis qu'il a écrit un roman, ce qu'on ne sait pas. Il a écrit un roman qui s'appelle La Belle Étoile et qui est un roman traversé de soucoupes volantes.
0: Qui a l'apparence un peu, qui se rapproche un peu de David Bowie, un peu androgyne comme ça, très mystérieuse.
1: Mishima, c'était un personnage absolument étonnant. Ça a été un des écrivains les plus célèbres au Japon, mais qui a eu une fin qui a choqué la planète, puisque il avait pris en otage un ministre de la Défense japonaise et parce qu'il voulait que les troupes américaines quittent le Japon. Il était très nationaliste en fait, il voulait retrouver la gloire de l'empereur et il avait dit que s'il n'obtenait pas si on ne l'écoutait pas, il se sacrifierait, c'est ce qu'il a fait, il est mort dans un seppuku traditionnel, c'est-à-dire qu'il s'est ouvert le ventre devant le ministre qui était bâillonné sur sa chaise, enfin bon. Et la presse, les médias ont apporté ça, c'était un choc parce que c'était quelqu'un de très célèbre, comme si nous on avait un immense écrivain qui était reçu avec tous les honneurs et qui, on l'apprend, qu'il fasse une chose pareille. Personnage absolument incontournable, Mishima, qui a écrit des romans absolument somptueux.
0: Oui.
1: Et que Bowie adorait Mishima. D'ailleurs, Bowie peignait beaucoup et une de ses premières toiles est un portrait de Mishima.
0: Ah d'accord, ça je l'ignorais. Bon. Mais Bowie, de toute façon, je crois qu'on peut le retrouver sur tous les sujets. Et sur... Bowie, c'est la bande-son d'une vie.
1: Alors, Bowie, c'est un passeur absolument fabuleux. C'est-à-dire que lorsqu'on on passe d'un monde à l'autre avec une aisance en moi. Et puis surtout, Bowie nous a enseigné l'encyclopédisme, c'est-à-dire de ne pas se borner à une chose, au contraire d'être très éclectique, d'être curieux et de toucher à tout. Et grâce lui soit rendue.
0: Alors, dans le Télégramme, il y a quelques jours, dimanche 14 juin, donc dimanche dernier, il y avait une interview de Luc Dini, le président de Sigma 2, une commission de l'Association aéronautique et astronautique de France, qui expliquait que 4% des cas concernant les ovnis restent inexpliqués après analyse, même s'il dit qu'on peut constater des modifications biologiques ou chimiques sur la végétation, des trajectoires impossibles, enfin des accélérations inhabituelles et des effets électromagnétiques avec l'absence de propulsion visible. Enfin, il y a quelques signes quand même qui continuent d'interroger.
1: D'autant plus que Luc Dini, que je connais, a une approche absolument rigoureuse et très scientifique du sujet. Luc fait un travail... je suis pétri d'admiration pour le travail que fait Luc, vraiment. Donc,
0: l'interview...
1: On n'est pas face à des rigolos. Vraiment, c'est quelqu'un de tout à fait digne de foi.
0: Il est interviewé sur le livre qu'il vient de publier aux éditions Michel Lafon, OVNI, lumière sur les dossiers déclassifiés du Pentagone, et c'est là que je voulais en terminer. Il explique que... alors, pour ceux qui sont curieux et qui ont envie d'en savoir davantage, il explique... il raconte un témoignage survenu au Conquet dans la région de Brest en 1975 par un ancien pilote de l'aéronaval devenu par la suite contre-amiral et pilote de Rafale Marine qui a donc réalisé une observation au large du Conquet.
1: Tu vois, ça tend un pont vers ce que je te racontais. Moi, ce sont des pilotes de mon papa colonel qui m'ont ouvert cet ailleurs-là et qui m'ont fait plonger dans ce dossier, vraiment.
0: Alors, il parle...
1: Lorsque les pilotes voient quelque chose, c'est très sérieux parce que ce sont des gens qui sont habilités à reconnaître absolument tout ce qui peut passer rapidement dans leur cours de vol. Ce sont des gens très sérieux.
0: Bon, il parle après du GEPAN qui s'est créé et du JPAN, le groupe d'études et d'informations sur les phénomènes aérospatiaux non identifiés ici à Rennes. Et donc il parle, et c'est là que je voulais en terminer peut-être l'émission, le 8 mai, donc le Pentagone a déclassifié ses documents sur le sujet. Tu as jeté un œil, j'imagine.
1: Oui, bien sûr. Alors, il n'y a pas le 8 mai. Le 8 mai, c'était la première salve de classification. Il y en a eu trois depuis. Un grand nombre de vidéos, un grand nombre de photos. Et c'est absolument fascinant. J'ai passé des heures. J'ai tout téléchargé, tout sur mes disques durs. J'ai passé des heures à regarder tout ça. Et c'est absolument incroyable. Et Spielberg, dans une interview récente,
0: ça coupe encore un peu là.
1: Nous sommes tous les mêmes.
0: On n'a pas entendu.
1: Comment ?
0: On n'a pas entendu là. Enfin, moi, j'ai pas entendu. En tout cas, les auditeurs, je ne sais pas.
1: Est-ce que tu m'entends là ?
0: Oui.
1: Je disais oui, j'ai absolument tout téléchargé parce qu'il y a eu trois salves en fait. Le 8 mai c'était la première salve de déclassification, mais depuis il y en a eu deux autres. Donc on a vécu trois salves de déclassification, un grand nombre de vidéos qui étaient classées top secret, un grand nombre de photos et un grand nombre de rapports et de documents, et aussi des documents audio. Des interviews d'astronautes revenant de mission, etc. Et j'ai passé des heures et des heures à regarder ça avec gourmandise. Et ce que je te disais, ça m'a fait sourire parce que j'ai vu dernièrement une interview de Spielberg qui disait avoir fait ça. Il a dit qu'il avait téléchargé tout ça, lui aussi, et qu'il passait des heures à regarder ça. Je me suis dit, nous sommes tous pareils, en fait, comme des enfants devant ce phénomène.
0: En tout cas, ce dont je me suis aperçu, c'est que... Alors, je sais pas, le parallèle est peut-être un peu étrange, mais c'est comme les guerres, en fait. La meilleure manière de documenter ce qui se passe pendant les guerres, ou les génocides, ou ce sujet sur les ovnis, les extraterrestres, c'est les témoignages. Et là, Luc Digny insiste justement beaucoup sur les témoignages qui restent une source d'information essentielle.
1: Tout à fait.
0: Et c'est ce que tu as, c'est ton parti pris aussi dans ce livre qui fait donc.
1: Absolument. J'ai un postulat, si tu veux. Il faut toujours poser un postulat quand on s'évertue d'examiner un sujet quel qu'il soit. Et mon postulat à moi, c'est que j'ai très tôt essayé de faire la différence entre la vérité et la réalité du phénomène. C'est-à-dire que la réalité du phénomène, elle est induite par les expériences sensibles, c'est-à-dire les témoins. Et c'est ce que je préfère. Et la vérité, philosophiquement, on sait que de toute façon, c'est juste un processus de pensée et qu'il est toujours subjectif. Donc, donc je préfère me tourner vers les témoins. J'ai la chance d'être ami avec Jacques Vallée dont on a parlé au début, incarné par
0: François Truffaut,
1: François Truffaut dans Rencontre du Troisième Type, et il y a quelques jours j'ai dîné avec Jacques Vallée qui m'a dit une phrase très belle et que j'ai notée. Jacques m'a dit, tu sais, mes véritables professeurs sont les témoins. Voilà, et mes véritables professeurs sont les témoins, et je peux dire la même chose. Mes véritables professeurs sont les témoins.
0: C'est très beau, une belle phrase. Je la note également. Alors, Egon, je te remercie de cette heure que tu as consacrée aux auditeurs de Radio U, 101.1 FM Campus de Brest.
1: Merci. C'était avec grand plaisir, c'était avec grand, grand plaisir, vraiment.
0: Mais peut-être à la rentrée, on organisera une prochaine émission, parce que le sujet est tellement vaste, et visiblement ça évolue. On aura sans doute l'occasion de se reparler.
1: Isabelle, quand tu veux, vraiment.
0: Avec plaisir. Chers auditeurs, c'est fini pour ce soir. Merci de votre écoute et de votre fidélité. Je vous donne rendez-vous dimanche prochain, 28 juin, à 21h, dans les élucubrations d'Hermeline. On parlera d'objets vintage et de pop culture avec Olivier Mével, qui, après le Minitel et le Nabastag, le lapin qui était le précurseur de la Wi-Fi, le Nabastag, on va parler ensemble de la machine inutile, la machine à son, puisque être utile ne sert à rien, selon Olivier Mével. L'émission est en écoute et en réécoute sur radio-u.org et en podcast, en streaming sur toutes les plateformes, sur YouTube. Et elle sera en ligne, cette émission sur les ovnis avec Egon Kragel sera en ligne dès demain. Alors avant de diffuser le jingle, je vais empiéter quelques secondes juste pour aller un petit jingle. Le jingle de Rencontre du Troisième Type. Et on enchaîne avec le jingle de l'émission. Bye bye, à dimanche prochain, merci. Au revoir Egon.
1: Au revoir.
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3: Ils nous ont envoyé d'abord 4 croches, puis un groupe de 5 croches et puis un groupe de 4 autres croches.
4: C'est bon, presque toujours en dessous de 9000 angstrues.
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10: C'est notre premier jour de classe, messieurs.
7: 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Collez à sa partition notre
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Aujourd'hui, nous allons parler de l'alcool et de la dépendance. On estime qu'actuellement, 90% de personnes sont victimes d'une dépendance quelconque. Ceci peut aller d'une simple habitude à une addiction complète avec des effets néfastes, tant physiques

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